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1: Il est 7h.
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1: Bonjour, aujourd'hui trois nouveaux mots peu usités ou peu connus du dictionnaire. Le premier est acrimonie, A-C-R-I-M-O-N-I-E. C'est un nom féminin qui vient du latin acrimonia, qui vient lui-même de acer, A-C-E-R, qui veut dire acre. Ce mot indique une agressivité verbale due à une mauvaise humeur qui se manifeste par un ton mordant et des propos acerbes ou hargneux. Son contraire est courtoisie ou gentillesse. Le deuxième mot est bélitre, B-E-L-I-T-R-E. C'est un nom masculin qui vient de l'allemand beder qui veut dire gueux. Ce mot bélitre signifie escroc vaurien. On lui attribue également une signification désuète de mendiant ou de gueux, c'est-à-dire de personne qui vit dans la misère. Et employé de façon péjorative, il désigne un homme de rien, une personne négligeable. Le troisième terme est capitule, C-A-P-I-T-U-L-E. C'est un nom masculin. Ce mot désigne la partie florale d'une plante formée de petites fleurs serrées, les unes contre les autres, formant ainsi une seule fleur. La marguerite est un exemple type. Elle ressemble à première vue à une fleur simple au cœur jaune bordé de longs pétales blancs et qui est en réalité composée de nombreuses petites fleurs. Merci et à demain.

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0: Je parle de 7-8 ans. 7-8 ans qui étaient autour des tables et qui ont joué pendant 3 jours d'une façon très concentrée. Ça fait plaisir de voir qu'ils sont pas sur leur téléphone, quoi.
1: Ouais.
0: Qui sont sur les échecs.
1: Alors tu sais qu'il y a des gens qui jouent aux échecs sur le téléphone.
0: Oui, c'est vrai, au bridge aussi. Enfin, on joue à tout maintenant sur le. Moi, je joue bien au Scrabble.
1: Je crois
0: qu'il y en a une autre d'ailleurs. Sur le téléphone, non?
1: Non, c'est sur la tablette.
0: Oui, oh, c'est pareil.
1: C'est plus grand.
0: Tu chipotes, mais
1: t'es
0: toujours en train
1: de chipoter.
0: Non,
1: c'est plus grand la tablette, le téléphone.
0: Et nos invités, ils ont fait quoi?
1: Ben je ne sais pas, mais on s'en fout, les invités, on va faire une émission tous les deux.
0: Allez,
1: ils sont venus,
0: on leur annonce maintenant qu'ils sont venus pour rien.
1: Voilà. Allez, on va retrouver Anthony pour la rivière Saint-Vite Parc et Cyril pour Furibart, un festival que l'on connaît bien, dont nous avons déjà annoncé la programmation dans les années passées. D'ailleurs, Cyril, on en est à combien d'éditions là, pour Furibart?
2: Eh bien, bonjour, hein, merci pour l'accueil. On a commencé en 2023, donc là c'est la troisième année, avec un peu de changement pour nous cette année, puisque les autres années on faisait deux dates en mai et en septembre. Et là on s'est décidé cette année à faire un peu différemment et sur une journée uniquement sur l'année sur la journée entière. Voilà.
0: Je viens de surprendre Cyril en état de mensonge. Je te le dis, Anthony, fais attention à ce que tu vas me répéter au micro parce que je viens de prendre en flagrant délit Cyril de nous dire que c'était la troisième année. Or, les affiches mentionnent que c'est la quatrième édition. Donc il y a effectivement.
2: Mais il y en a même eu
0: problème.
2: Plus que ça. Mais il y en a eu plus
0: alors,
2: que ça.
0: Dis-nous la vérité.
2: Dans un cadre officiel, on va dire, dans le cadre de l'association Furibart. Mm-hmm. Oui, on va dire qu'en tout cas, on y est depuis 2023, nous, officiellement.
0: D'accord.
2: Mais avant, on avait commencé par des concerts à titre privé, sans avoir le statut associatif, quoi. Voilà.
0: Mm-hmm. D'accord. Alors ça se situe à Sainte-Marie-de-Gosse.
2: Tout à fait.
0: Et il y a, c'est sur un week-end où c'est sur le 6 juin essentiellement. Ce sera sur le 6 juin.
2: Ouais.
0: Et alors sur le 6 juin, il va s'enchaîner toute une série d'animations. Est-ce que tu as la gentillesse, Cyril, de nous les développer un petit peu, que nos auditrices et nos auditeurs sachent ce qu'ils vont aller faire le samedi 6 juin à Sainte-Marie-de-Gosse?
2: Alors pour, je ne sais pas si vous vous rappelez, mais quand on était venu en septembre dernier ou même en mai dernier, ce qu'on vous présentait, c'était plutôt un événement musical, concert le soir,
0: hein, oui.
2: À partir de 17h, avec, alors pour mai, on était sur un ou deux groupes, et pour septembre, on était sur quatre groupes. On a fait un peu le bilan après 3 ans. On avait un peu envie de changement et de retrouver un peu, proposer quelque chose d'un peu plus... d'un peu plus centré sur les Barthes, on va dire, sur l'environnement ou en tout cas l'histoire des Barthes, et quelque chose d'un peu plus convivial, c'est-à-dire de profiter aussi d'un repas, de convivialité, alors que ce qu'on organisait le soir, ça ne le permettait pas forcément, en fait.
0: Oui, c'était one shot, c'est-à-dire qu'on venait écouter un concert avec un groupe de qualité.
2: Et on croisait les gens un peu rapidement, comme ça, autour d'un verre, mais nous un peu aussi pris par l'organisation. Et cette année, l'idée, c'était de proposer... Alors, on avait participé avec l'association du Val d'Adour, il y a 2 ans, au nettoyage d'un cabestan. On vous en avait parlé. Mm-hmm. Le cabestan, c'est un ancien outil pour de pêcheurs de l'Adour pour remonter le filet. Et le Val d'Adour l'a pas reproposé cette année, ce nettoyage. Et on s'est dit, pourquoi pas nous le faire, quoi.
0: D'accord.
2: Voilà. Donc l'idée, c'était de proposer, nous, à 10h, là, donc on propose, chacun vient comme il veut. C'est un nettoyage participatif du cabestan. Alors nous, on viendra avec un peu de matériel. Alors après, on n'est pas sur un chantier massif, hein. Il y a un peu de ronces, on viendra avec 2-3 débroussailleuses. L'idée, c'est aussi d'avoir quelques pêcheurs locaux, Voilà. Je pense, bah, je vais les nommer, hein, Olivier, qui est un pêcheur professionnel, qui est mon voisin, puisque moi j'habite les Barthes aussi. Il y a Christian, qui est un ancien pêcheur à la retraite, et que voilà, pendant ce nettoyage, eh ben, eux, ils puissent partager un peu leur métier, qui est en très grande difficulté quand même, hein, en ce moment, mais en tout cas, et qu'ils puissent partager un peu l'histoire des Barthes. L'idée après, c'est de pouvoir se retrouver avec les gens qui sont là, se retrouver autour d'un pique-nique participatif à la Maison Pérouton, donc sur le site où on organise tous les ans les concerts. Donc là, on aura l'installation d'un grand chapiteau. Voilà, de 200 mètres carrés, avec des tables où les gens pourront venir avec leur pique-nique, s'installer à l'ombre ou à l'abri de la pluie en fonction de la météo. Et voilà, qu'on puisse passer un temps ensemble. L'après-midi...
0: On va s'arrêter sur une chose simple. Tous nos auditeurs, toutes nos auditrices ne savent pas forcément, parce qu'ils ne sont pas forcément du coin essentiellement, hein, on nous écoute de partout. Qu'est-ce que c'est que les Barthes ? C'est un quartier ? C'est une rivière ? C'est un cours d'eau ? Qu'est-ce qu'on appelle les Barthes ?
2: C'est le lit de la Dour. Enfin,
0: c'est ça, c'est le lit de la Dour.
2: Mon voisin en parlera mieux que moi, mais c'est le lit de la Dour, les zones inondables de la Dour. Et moi, j'y vis depuis 15 ans à Sainte-Marie-de-Gosse, avec Damien aussi, qui est Barthais sur Sainte-Marie. Ouais, c'est un espace naturel assez fabuleux, quoi.
0: D'accord, extrêmement humide, c'est ça ?
2: Extrêmement humide, alors ça dépend des périodes. Oui, on fait face à des inondations.
0: D'accord. Hein.
2: Moi, j'en ai eu 3 depuis 15 ans.
0: Alors, je pousse le bouchon plus loin, Cyril. Quel est le plaisir que l'on a en dehors de la beauté du site et du lieu, quel est le plaisir que l'on a d'avoir toute l'année les pieds dans l'eau en habitant
2: on
0: les Barthes.
2: On n'a pas toute l'année les pieds dans l'eau.
0: C'est une plaisanterie.
2: Les pieds dans l'eau. C'est après voilà, les gens peuvent venir. On leur expliquera un peu comment c'est conçu, mais ça a été transformé quand le lit de la Dour a été modifié,
0: détourné.
2: Donc tout ça c'est vraiment bien organisé. Il y a des portes à flot. Il y a des canaux. Il y a une gestion encore, en tout cas sur Sainte-Marie, qui est assez durable, hein, de la Dour. Je vais vous dire, on est moins confronté aux inondations dans un lieu qui est préparé que sur certaines villes où il y a des constructions ou des habitations qui ne sont pas du tout prêtes à accueillir l'eau. Moi, la maison, elle est du 18e. Les prises sont à hauteur d'un mètre. Quand j'ai de l'eau dans la maison, j'ai pas de dégâts.
0: D'accord. Voilà. Ben, en tout cas, Anthony, il opine du chef sur ce que tu viens de dire, parce qu'il est complètement d'accord avec toi. On va aller un petit peu vers lui, parce que lui, Anthony, eh bien, il a quelque chose qui m'a interpellé toute la semaine dernière, quand j'étais au volant de ma voiture et que je roulais en direction de Saint-Vincent-de-Tyros. Je voyais des affiches partout. La rivière s'invite au parc.
2: Absolument.
0: Et je ne comprenais absolument rien de ce que ça voulait dire. Alors, bien évidemment, comme toutes les affiches, quand on est dans sa voiture, on n'a pas le temps de les lire puisqu'on est attentif à la route. Mais ce matin, je suis ravi que tu sois là parce que tu vas nous donner un petit peu d'informations sur la rivière s'invite au parc. J'ai cru à un moment donné que ça voulait parler de la commune de Sas, Rivière et Gourbi.
3: Oui.
0: Je me suis dit, la rivière, géographiquement, on est dans le coin, s'invite au parc. Alors, à quel parc ? Je ne comprenais rien.
3: Okay.
0: Alors, aujourd'hui, près de moi, tu vas nous définir un petit peu ce que c'est que cette manifestation qui va avoir lieu, elle, non pas le 6 juin, comme on vient d'en parler avec Cyril, mais le samedi 30 et le dimanche 31, qui est le week-end de la fête des mamans, je le rappelle à certains, qui auraient pu oublier que leur maman, le 31, il faut vraiment aller les embrasser très fort. C'est quoi alors, Anthony, la rivière s'invite au parc ?
3: Bonjour.
0: Bonjour.
3: La rivière s'invite au parc, en fait, c'est un événement qui s'inscrit dans le cadre de ce qu'on appelle la Semaine des rivières. C'est un événement qui est national, qui est né en 2019.
0: D'accord.
3: Et qui vise à mettre en avant les milieux aquatiques, mais également tous les corps de métier qui permettent protection absolument des milieux aquatiques au sens large. On a parlé des Barthes qui sont des zones humides, qui sont des milieux sur lesquels le syndicat de rivières, donc la structure pour laquelle je travaille, œuvre en termes de protection, de restauration, les cours d'eau, les rivières. Et on avait envie de faire découvrir à la fois pourquoi tous ces milieux sont importants, la richesse qui en découle, mais aussi les métiers qui permettent d'intervenir, qui permettent de cette protection. Et ça permet de faire à la fois un événement qui est festif et pédagogique. Ça nous permet d'expliciter des termes, par exemple, au grand public, comme « c'est quoi une ripisylve ?» Donc, toute la partie...
0: On va y revenir. Comme je sais que c'est ta première... c'est ton bizutage de la radio.
3: Absolument.
0: C'est la première fois que tu es là. Comme tu as écouté d'une manière très attentive ce que Cyril nous a donné comme information, est-ce que toi aussi, tu peux nous définir un petit peu ce qui va se passer au cours de ce week-end ?
3: Sans problème.
0: De façon à ce qu'on ait une idée de programmation.
3: Ouais.
0: Moi, sous les yeux, évidemment, j'ai quelque chose qui ferait que le samedi, ça commence à 21h15. Je me trompe?
3: Non.
0: Ou c'est à 21h15 que ça commence?
3: C'est absolument ça. C'est le temps d'un week-end, donc la rivière s'invite au parc. Alors le nom s'invite au parc, c'est parce que ça se déroule au parc de la Lande, à Saint-Vincent-de-Tyrosse.
0: Alors il est où ce parc de la Lande?
3: Juste derrière le Clerc. En fait, il y a l'école de la Lande et il y a un centre commercial juste derrière. Il y a un parc qui est assez chouette puisqu'il y a un point d'eau, il y a un petit cours d'eau, il y a une mare pédagogique à l'intérieur et puis surtout, il y a les locaux du syndicat de rivière.
0: D'accord, voilà. pas très loin du conservatoire.
3: Oui,
0: entre
3: absolument.
0: Le conservatoire et le Leclerc.
3: Absolument.
0: C'est cet espace vert que l'on voit et que l'on contourne si on veut aller sur la route nationale.
3: Tout à fait, tout
0: d'accord.
3: à fait, absolument.
0: Okay.
3: Et donc effectivement, ça démarre le samedi 21h15 avec la projection d'un film. Historiquement, donc c'est la troisième édition pour nous aussi et on a toujours pu programmer un cinéma plein air.
0: Mm-hmm.
3: Et là, ça sera avec Les Enfants du Temps, qui est un film d'animation qui est conseillé à partir de 8 ans et qui parle de la ressource en eau, qui parle de vouloir contrôler la pluie. Et des problématiques que ça peut engendrer si on tente justement de contrôler cette pluie, de l'arrêter et de pourquoi la pluie
0: est nécessaire,
3: essentielle. Mmh. Mmh. Et donc c'est un très chouette film parce que graphiquement il est vraiment très beau, très poétique et en même temps on touche à des questions qui sont très, très en lien avec notre actualité.
0: C'est une réalisation française ?
3: C'est un film d'animation japonais.
0: D'accord.
3: Ouais, mmh. Et qui sera diffusé en français.
0: Oui, bien entendu. Ça, il faut le souhaiter, en tout cas. Et donc, cette projection à 21h15, elle est en plein air.
3: En plein air, absolument.
0: Je rappelle que nous savons qu'il va faire beau jusqu'à la fin de la semaine. Donc, le 30 et le 31 sont englobés dans cette histoire. Donc, vous allez avoir un joli moment pour projeter ce film. Vous pouvez atteindre quelle jauge ? Combien de personnes vont pouvoir venir se mettre autour de cet écran plein air ?
3: Alors,
0: une centaine ?
3: Oui, plus d'une centaine, à vrai dire. Ça se passe, il y a un théâtre de verdure.
0: Ouais.
3: C'est bien en fait, puisque ça sera juste en face de ce théâtre de verdure. Et je pense qu'on peut accueillir facilement 200 personnes. C'est un événement qui est gratuit.
0: Mm-hmm.
3: Donc on invite tous les Tyrossais et tous les habitants des alentours à venir découvrir ce film s'ils le peuvent et s'ils le souhaitent.
0: D'accord, donc on assiste à cette projection. Cette projection nous met en lumière les raisons pour lesquelles on doit autant faire attention à l'eau.
3: Mmh. Voilà,
0: c'est un phénomène qu'on... Mais moi, tout de suite, je pense que Cyril, ça va l'intéresser aussi. Tu es jeune, tu es vraiment jeune. Qu'est-ce qui a fait que tu te sois intéressé comme ça, à l'eau ? Pourquoi as-tu intégré un syndicat de l'eau ?
3: Alors, moi, initialement, je viens du tourisme et
0: d'accord.
3: j'ai été engagé sur un contrat initialement de 2 ans qui s'appelait Educo, qui visait à intervenir dans les milieux scolaires, mais aussi auprès du grand public sur ces questions environnementales.
0: D'accord. Au sortir des études ? C'était un stage d'organisation.
3: Non, ça faisait un petit moment que je travaillais dans la vidéo notamment.
0: D'accord.
3: Je trouvais l'environnement au sens large, la question de l'eau, c'est quelque chose qui m'intéressait fatalement.
0: Mm-hmm.
3: Et ce que j'ai trouvé chouette et ce que m'a permis justement cette mission, c'était de pouvoir faire des choses qui étaient assez créatives, assez en lien avec les enfants. On a par exemple, pu faire des projets avec une école primaire. On a créé un jeu vidéo ensemble où les enfants sont venus créer des personnages, sont venus créer le discours autour de justement la prévention sur les milieux aquatiques, parler des zones humides, parler de la richesse de la biodiversité qui est liée, pourquoi il faut préserver les zones humides.
0: Mmh.
3: Et tout ça s'est matérialisé autour d'un jeu vidéo qui se trouve justement dans le parc de la Lande à Saint-Vincent-de-Tyrosse. Donc c'est ce genre de projet que je trouve extrêmement chouette parce qu'on peut je pense qu'on peut faire de l'écologie, on peut parler d'écologie de manière assez ludique et qui donne envie en fait et qui donne de l'espoir.
0: Tu peux nous rappeler s'il te plaît le nom de ce syndicat auquel tu appartiens? Je parle
3: sans souci, syndicat mixte de Rivière Côte Sud. Mm-hmm. Et donc on intervient sur 28 communes.
0: Voilà. Plus que la Max.
3: Plus que la Max. En fait, effectivement, on est. Alors, la particularité, c'est qu'on intervient à l'échelle de ce qu'on appelle un bassin versant. En fait, il faut imaginer que l'eau, elle n'a pas de frontière. Voilà. Oui. Et donc, la manière dont il faut la penser, c'est en termes de topographie. Et un bassin versant, c'est tout simple. Il faut imaginer un point haut, un point bas, et l'eau, elle va couler du point haut jusqu'au point bas. Et il faut, comme ça, penser l'eau en fonction de sa circulation.
0: Alors, Bernie vient de nous informer qu'il avait l'intention de nous faire passer un petit peu de musique afin que toi, Anthony, tu puisses respirer. On sait ce que c'est qu'une première, une première à la radio.
3: Gentil.
0: Quelquefois, ça fait monter la pression. Et puis, on reviendra vers Cyril pour qu'il revienne sur le festival Furibart.
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1: Ce n'est que de l'eau, chanson de circonstance. D'ailleurs, il n'y aura qu'on parlera que d'eau ou de rivière en pause musicale sur cette matinale. Clay and Friends, ce n'est que de l'eau sur Côte-Sud FM 90.3 et Côte-Sud FM.fr. 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Le Sinoche, c'est pas moche sur Côte-Sud FM. On retrouve le Rex à Sortes-Haussegor pour ce mardi 26. Eh bien non, on ne le retrouve pas parce que vous savez que ce lundi et ce mardi, enfin hier et aujourd'hui, le Rex à Haussegor est fermé. Par contre, le Rio à Cabreton, lui, est ouvert. C'est pas loin. À 18h pour le plaisir. À 20h, Star Wars The Mandalorian and Grogu en version originale sous-titrée. Ça, c'est pour les amateurs de la, ou les amatrices d'ailleurs, de la guerre des étoiles. À l'Atlantique, à Souston, 17h pour le plaisir. 18h45, Mon grand frère et moi, en version originale sous-titrée. Et à 21h, La Vénus électrique, vous savez, qui est passée au Festival de Cannes. Nos amis et partenaires de Grand Écran à Saint-Vincent de Tyros, à 21h, en version originale sous-titrée, The Criminals. Vieux Boucau, nous sommes mardi, donc c'est également relâche. Par contre, ça ne sera pas relâche à l'Albret à Vieux Boucau, samedi 30 mai à 20h30, puisque Julie Rose, notre chroniqueuse et animatrice de l'émission Sex and Roses sur Côte-Sud FM, vous propose pour le plaisir. C'est une médecin généraliste et animatrice donc de ce podcast. Et en prime, il y aura un womanizer à gagner. Voilà les petites infos cinéma du moment. Et on retrouve Claude avec nos invités de la matinale. Anthony pour la rivière s'invite au parc et Cyril pour Furibart.
2: Oui, je reviens vers Cyril. Justement, avant cette pause musicale, je souhaitais avoir un petit peu plus d'informations. L'année dernière, je lui faisais remarquer en off, je lui faisais remarquer que la réunion, cette fête était organisée dans sa propre maison. Ils avaient, avec plein de copains, arrangé une grange. Ils avaient très, très envie d'animer cette commune dans laquelle ils habitent. Et c'était le lieu qui leur semblait le plus simple, le plus, non pas le plus adapté, il a fallu l'adapter, mais en tout cas celui qu'il maîtrisait le mieux pour réussir à réunir les gens, à les fédérer et à leur faire faire la fête. Et puis il s'est aperçu, à l'usage, que finalement, c'est pas le tout. Organiser quelque chose et puis avoir du succès, faire que les gens y viennent, c'est un peu dérangeant lorsque ça se passe dans son propre domicile. Donc cette année, il y aura un barnum d'installer juste à côté pour pouvoir accueillir les différents moments de fête, en l'occurrence le concert, mais aussi probablement d'autres rendez-vous. Peux-tu nous en dire un tout petit peu plus, Cyril ?
3: Alors, comme je te disais en off, nous, l'idée cette année, elle était de se centrer sur les Barthes et aussi sur la commune, en fait, sur ce qui existe sur la commune et les associations. Donc, l'idée, le nettoyage du cabestan, on en a parlé tout à l'heure, avec le monde professionnel, le monde des pêcheurs et l'histoire de l'Adour. Et puis après, on s'est tourné vers les associations du village, puisque c'est Sainte-Marie, il y a quand même une dizaine d'associations. Mmh. Et notamment, alors pour l'anecdote, il y a un an et demi, il y a un voisin du village qui me dit, Vincent, qui me dit « Oh, tu sais, il y a une nouvelle association qui se monte sur Sainte-Marie, une association de palais. » Et moi, je suis originaire de Rennes et Pays Gallo, où on joue au Palais Breton, où j'ai toujours vu mon grand-père jouer au palais. Et il y a une association qui se monte à Sainte-Marie de joueurs de palais. Mmh. Donc l'idée, tout de suite, ça a accroché. Donc l'idée cette année, c'est on peut même dire qu'ils sont co-organisateurs parce que ils nous soutiennent bien au niveau logistique. Donc initiation de palais l'après-midi après le pic. Et on a sollicité aussi une association du village de tir à l'arc, les Diablotins, avec une initiation aussi dans le jardin de la maison au tir à l'arc, quoi. Voilà.
2: Il faudra s'inscrire, je suppose.
3: Non, c'est non. Vous venez l'après-midi.
2: D'accord. Il y aura
3: journée,
2: quelqu'un de présent sur le stand.
3: Oui, d'accord. Non, ça c'est géré par l'asso elle-même, puisque il y a quand même un peu de sécurité à avoir.
2: Bien entendu. Ça. Bien entendu.
3: Et puis après, on a fait venir les Crétines il y a 2 ans, qui est un groupe de rock dont le chanteur François habite Sainte-Marie-de-Gosse. Et François, qui est un monument du rock'n'roll landais, puisqu'il joue depuis 40 ans, il est originaire de Mont-de-Marsan, et les premiers concerts punk en 76, je crois, sur Mont-de-Marsan, il y était déjà, en tant que spectateur, et il souhaitait revenir à la maison, jouer avec nous, parce que ça lui avait bien plu, mais peut-être avec un autre groupe. Donc sa proposition, on l'a bien entendu, donc c'est lui qui vient avec Drill, Baby Drill, mais il est aussi chanteur de rock, mais aussi guitariste de flamenco, et pareil, depuis 40 ans, il connaît parfaitement le flamenco, et c'est un excellent guitariste.
2: Je le lis sur l'affiche, il va y avoir une initiation à la danse sévillane, voilà. Donc je suppose qu'il vient avec certainement une professeure de danse.
3: Sa compagne, Catherine, qui habite aussi le village,
2: parce qu'on
3: est vraiment centré sur Sainte-Marie cette année, et Catherine qui, elle, propose des cours de flamenco, et donc qui a un petit collectif, et qui proposera donc, on va dire, un petit spectacle et aussi une initiation, et François qui jouera en live de la guitare
2: D'accord, pour les accompagner. Voilà, alors, les horaires m'interpellent. Mm-hmm. Je suis plutôt vraiment enthousiaste à l'idée que tous ces moments-là vont se passer visiblement dans l'après-midi, puisque l'initiation au flamenco, c'est 17h30.
3: Ouais,
2: le concert, je n'ai aucun horaire de marqué nulle part. Je ne sais pas à quel moment ça commence.
3: À 20h30.
2: À 20h30, ouais. D'accord. Pas là-dessus, mais c'est pas grave.
3: Ouais, sur l'affiche.
2: D'accord. À 20h30. Et donc, c'est une soirée qui va se terminer aux alentours de 22h30, ce qui est assez agréable, sympa.
3: Alors non, après le concert, on a un DJ, Matt Sound, qui était déjà venu en septembre dernier pour finir la soirée. Mm-hmm. Et voilà, lui qui est un DJ, mais qui est aussi musicien en live, avec des petites guitares, des instruments sur scène. Et nous, donc, on pourra durer jusqu'à 2h du matin. C'est le délai légal qui nous est autorisé par la municipalité.
2: D'accord. Alors, avant que nous nous retrouvions le 6 juin pour cette fête, est-ce que tu as la gentillesse, Cyril, de nous faire un petit flashback sur ce qui s'est passé l'année dernière.
3: Ouais. Juste pour le repas du soir, parce qu'on n'en a pas parlé. Mm-hmm. Voilà. Cette année, on fait venir 2 food trucks. Voilà, on a eu plein d'idées, en fait, pour mobiliser les associations. Et puis finalement, ça s'est modifié. On fait venir un food truck qui est de Sainte-Marie-de-Gosse, qui s'appelle le Petit Paton. Voilà,
2: ouais.
3: Qui propose plutôt des plats, on va dire, italiens. Voilà.
2: D'accord.
3: Et on a mis en place aussi, on souhaitait mettre un partenariat avec le food truck de Les Athées. Espérance, Château Rouge, hein, oui, à Saint-Martin de Seignan, qui eux ont un food truck qui est géré par les salariés, hein, de l'ESAT.
4: D'accord.
3: Et qui proposera café, dessert sur le terrain, quoi.
4: D'accord, voilà.
3: Donc,
4: d'accord.
3: Voilà, ça, c'est plutôt sympa. Le soir, hein. C'est plutôt dans ce contexte-là.
2: Alors, quoi. C'est vraiment devenu une tradition ici, maintenant, dans la région. On va en parler également avec Anthony, savoir lui... Comment ça va se passer pour cette journée qui va avoir lieu eh bien, le samedi 30 et le dimanche, enfin ce week-end, sur la rivière Saint-Vito-Parc. On va lui demander si lui aussi, il a été tenté, pour ce qui est de l'alimentation, de faire appel à des food trucks. Parce que c'est très, très à la mode, cette histoire.
5: Absolument. Mmh. On aura deux food trucks sur le temps du dimanche.
2: Vous aussi ?
5: Absolument. Ouais. Mmh. Roule ma crêpe et Seboboun.
2: Il va y avoir Roule ma crêpe. Alors là, à tous les coups, Bernie va y aller parce que c'est vraiment... Ce sont nos copains Roule ma crêpe. Que... Ouais.
5: On les apprécie beaucoup. J'ai la chance d'habiter à Orx où ils sont présents tous les mercredis. Et ouais, je me régale. Donc ouais, c'est sans hésitation.
2: Fanny et son mari, ouais, c'est un bonheur de sourire et d'accueil. Et puis, ne vous attendez pas à avoir une crêpe comme partout ailleurs.
5: Ah non.
2: C'est vraiment une crêpe, je ne sais pas si Cyril, tu les as vues au moins une fois, mais quand tu commandes une crêpe dans ce food truck Roule ma crêpe, on t'apporte un bouquet de fleurs.
3: D'accord.
2: C'est-à-dire, on t'apporte un cornet, une crêpe qui est en forme de vase, à l'intérieur de laquelle se situent les ingrédients que tu as choisis, hein, salés ou sucrés. Mais c'est de toute beauté. Je veux dire, Fanny t'apporte un cornet qui est, pour moi, c'est la symbolique d'un bouquet de fleurs et c'est très, très réussi. Ce n'est pas la crêpe à plat que tout le monde connaît, que tout le monde aime et déguste. Non, c'est une originalité de Roule ma crêpe et on les aime énormément. Donc, on va pouvoir se nourrir pendant ce week-end également,
5: oui,
2: sur Saint-Vincent de Tyrosse.
5: Tout à fait. Écouter de la musique aussi.
2: Alors, justement, on a parlé de l'ouverture avec le film à 21h15 le samedi. Alors évidemment, 21h15, je pense que c'est pour attendre le plus possible que la luminosité
5: absolument
2: descende.
5: Absolument, hein,
2: je pense que c'est comme ça qu'il fallait le voir. Mais qu'est-ce qui se passe le dimanche? On n'a absolument pas parlé de la fête des mères.
5: Oui. Alors,
2: vas-y.
5: Effectivement, le dimanche, c'est notre grande journée d'animation de 10h à 18h. Il y aura toute une série de partenaires. On a voulu profiter, puisque le calendrier, la disponibilité de la commune nous proposait ce week-end-là. Il s'avère que ça tombe pendant la fête des mères. Donc, on s'est dit qu'on allait proposer à tous les partenaires qui seront présents d'avoir un stand qui parle de leur mission autour de l'environnement, autour de l'eau, mais également de proposer des stands créatifs et que les enfants puissent
2: préparer,
5: les enfants et les plus grands d'ailleurs, puissent préparer quelque chose, repartir
2: cadeau pour
5: avec
2: leur maman. Ouais.
5: Absolument, tout à fait.
2: Alors ça va tourner autour de quoi? Est-ce que tu as en mémoire quelques-uns des ateliers?
5: Alors il y aura par exemple une confection de tisane avec des plantes, notamment des plantes des milieux aquatiques, et donc il y aura la possibilité de créer sa propre tisane et de pouvoir l'offrir.
2: Avec l'explication des bienfaits.
5: Des bienfaits, des différentes plantes, d'où ça vient, de pourquoi.
2: Donc il y aura une herboriste ou un herboriste.
5: Absolument, tout
2: d'accord
5: à fait. On a également des compositions de cartes postales, de cartes à envoyer, mais des cartes florales décorées avec donc pour pouvoir écrire un mot doux à sa maman.
2: À sa maman.
5: On aura des tote bags. Là, c'est le sitcom qui sera présent, qui va nous proposer d'emmener de vieux t-shirts propres, d'emmener son t-shirt et de pouvoir le recycler pour en faire un tote bag.
2: D'accord.
5: Donc, ce sera assez ludique. Il y aura des jeux de pistes autour des arbres, la création de petits porte-clés autour du petit cycle de l'eau, la confection de libellules végétales qui, donc en utilisant des plantes, de venir créer une petite figurine, en forme de libellule. Il y aura des lampions à décorer, des lampions animalisés autour des plantes, des animaux, des milieux aquatiques.
2: Qui dit lampion dit balade en fin de journée. On va aller voir défiler d'Antiros devant la mairie.
5: Alors non, malheureusement, l'idée c'était surtout que les... Mais ça aurait pu être... On garde ça pour l'année prochaine. l'idée c'est que les enfants puissent repartir avec. C'est quelque chose qu'on avait déjà conduit l'an dernier et ça avait vraiment bien marché. On avait même plus de lampions et pas assez de temps pour pouvoir. Donc là, on va mettre les bouchées doubles dessus. Et puis, il y aura la création de petites figurines en pâte Fimo. Alors ça, c'est un jeu de société. C'est dans le cadre d'un jeu de société qu'on a créé en tant que syndicat de Rivière, qui s'appelle Biokémon, à la découverte de la biodiversité, qui est en lien avec le fameux jeu vidéo qu'on a créé avec les enfants, qui est en hommage à les monstres à collectionner mené une série de en fait, ce sont des allégories, des dessins qu'avaient fait les enfants autour des espèces qu'ils ont découvertes dans les parcs, et ils en ont fait des petits monstres en hommage à Pokémon, Digimon, ce genre de choses. Et donc, on pourra recréer ces figurines qui sont présentes dans notre jeu de société, le jeu de société qui sera d'ailleurs présenté, on pourra y jouer pendant cet événement, et qui permet d'en apprendre plus de manière très ludique, voilà, au travers de défis. C'est un mélange entre un jeu de loi, un Trivial Poursuite. Et donc, on a en plus cet univers qui a été créé par les enfants avec des petits monstres qui sont en lien avec les bébêtes des milieux aquatiques.
2: Alors, Anthony, nous sommes en train d'évoquer ce moment ludique que vous avez choisi, le 30 et le 31 mai 2026, pour faire une grande fête au parc à Saint-Vincent-de-Tyrosse. Mais toute l'année, ce syndicat, il initie les jeunes. À quel moment vous êtes ouvert? Est-ce que vous intervenez plutôt dans les écoles, c'est vous qui venez vers les enfants, ou est-ce que vous avez des opérations portes ouvertes quelque part, une adresse au syndicat, où vous enseignez aux enfants à respecter l'eau, ou en tout cas à savoir à quoi elle sert?
5: Alors, on a la chance, le syndicat de Rivière a la chance d'être implanté dans le parc de la Lande, qui a une petite mare pédagogique, qui a un cours d'eau, et donc on a la possibilité depuis peu, en fait, pour être honnête, on va accueillir notre première école dans nos locaux.
2: D'accord.
5: Le 4 juin.
2: Et d'accord,
5: on
2: oui,
5: a plutôt
2: c'est super.
5: Par historique des interventions en milieu scolaire. C'est alors le syndicat a plus de 20 ans.
2: D'existence.
5: Et donc effectivement, moi je suis là que depuis 2 ans et demi, 3 ans.
2: Il a 19 ans, il est là depuis 20 ans.
5: J'aurais bien aimé. Non. Mais donc du coup, avec mon arrivée, donc je suis chargé de communication, mais aussi de l'animation. Et à travers, il y a eu la première année et demie, il a fallu développer les outils que moi je propose aussi, des choses comme j'avais envie de les faire en milieu scolaire. Et depuis un an, on intervient en milieu scolaire. Et donc là, cette année a été dévolue justement au fait d'aller dans les écoles, de proposer des animations. On a par exemple un petit carnet d'aventure d'une vingtaine de pages où on propose aux enfants, quand on va dans les milieux aquatiques, donc soit près de leur école, soit en venant chez nous, de vivre une petite aventure d'une heure, une heure et demie, avec des défis, des jeux.
2: Voilà. Je vais revenir vers toi parce qu'on aura à évoquer un certain nombre de choses qui se passent sur ce site entre 11

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1: C'était Bête Longue et Rivière Noire. Rivière Noire, donc le nom de cette formation, puisqu'on parle de rivière aujourd'hui. Oui, je sais, c'est un peu tiré peut-être par les cheveux, mais bon, c'est comme ça. 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Don du sang, prochain Don du sang à Cabreton, aux salles municipales, 30 Allées Marines, c'est le vendredi 29 mai. Alors faites attention, c'est de 15h à 19h et cette fois-ci, il n'y aura qu'un jour de Don du sang. D'habitude, ils sont là soit deux ou trois après-midi. Là, c'est vraiment une collecte en urgence. Donc, c'est vendredi 29 mai de 15h à 19h. Il fait chaud. Vous pourrez aller peut-être du 29 au 31 mai vous rafraîchir aux 3 jours de paddle, de glisse, de nature et de sensations au fil de l'eau qui est proposé par le Grand Dax. Nous en reparlerons. Il y a un programme, bien sûr, initiation.

0: et découvertes, navigation fédérale sur l'Adour et rendez-vous sport et outdoor. Donc ça, c'est du 29 au 31 mai à Dax Paddle et compagnie. Festitos, eh bien ça arrive à grands pas puisque c'est le 30 mai. Alors c'est bien sûr tout un groupe d'associations qui propose cette animation. Ça va partir du badminton au tennis, au cyclo, à la pelote, au judo, aux roulettes, au Lions Club, les jardins de Courlis, le comité des fêtes de Tosse, les mosquitos. Ça m'a toujours fait rigoler. Les mosquitos, ça c'est des friandises, des barbapapa ou des bonbons et des cafés. Tosse, amitié, loisirs, gym plus, FEMER, à petit pas, relais paroissial de Tosse, Tosse Volley Club, association des riverains du Batos et Tosse en scène. Voilà, donc ça aussi c'est un beau programme. En ce qui concerne nos amis de Souston, et là aussi c'est demain, le 27 mai, Malandin Ballet Biarritz, répétition publique autour du programme midi-minuit, une durée de 1 heure, c'est dans la salle de spectacle de Souston, bien sûr. C'est gratuit, mais sur réservation. Donc, vous pourrez aller assister à cette répétition. Et un bus sera proposé au départ de Souston à 15h30. Et il est organisé afin de permettre d'assister à la représentation qui aura, elle, lieu le dimanche 31 mai à 17h à Biarritz, à la gare du Midi. Mais là aussi, on en reparlera. On retrouve Claude et nos deux invités, Anthony pour la Rivière Saint-Vite au Parc et Cyril Furibart, qui sont toujours là, fidèles au poste. Ça va, ils n'ont pas encore trop chaud, c'est la matinale, mais il commence à faire chaud dans le studio.
1: Oui, je voulais revenir vers Cyril parce que je voulais lui demander, puisque c'est une fois de plus le hasard des programmations et des invités de la matinale, et ça nous donne une fierté, toute l'équipe est très fière de pouvoir toujours réunir des gens avec lesquels la complicité s'installe. Qu'est-ce que tu ressens d'avoir un jeune, toi qui habites les Barthes, une zone où l'eau a son importance, qu'est-ce que tu ressens de voir ce jeune s'investir autant sur la façon de prendre conscience de l'utilisation et de l'intelligence de l'eau sur Terre?
2: Moi, après, je suis un néo-barthais, on va dire. C'est-à-dire que moi, j'y suis depuis 15 ans. Je l'ai découvert, ce coin, il y a 15 ans. Je disais, j'ai vécu moi en Bretagne pas mal, notamment sur la côte bretonne.
1: Ce qui prouve bien que nous ne sommes pas racistes. Hein.
2: Sectaires.
1: Sectaires. Ouais.
2: Et notamment sur la côte bretonne, au Concarneau ou Lorient. Et c'est vrai que quand je suis arrivé ici, moi, dans le sud-ouest, je trouvais que les gens vivaient pas forcément avec l'océan. Pardon, peut-être que ça. Mais à part la bronzette et le surf, il y avait pas de. En tout cas, les métiers de la mer étaient moins présents que sur la Bretagne. En Bretagne, beaucoup de gens ont leur petit bateau, ils vont à la pêche, mettre les casiers ou le filet. Et finalement, je me suis retrouvé par hasard à trouver cette maison Peroutoune là, dans les Barthes, et avec des gens autour de moi qui vivent avec le fleuve, en fait.
1: D'accord.
2: Ils y sont installés depuis plusieurs générations pour beaucoup
1: d'entre eux, ouais.
2: Des pêcheurs professionnels, voilà, qui pêchaient sur l'Adour. Et voilà, moi je l'ai découvert comme ça, ce coin. Voilà, alors les gens vivent avec l'eau, hein, depuis tout le temps. Donc c'est vrai que c'est un. Moi, je le vois pas de cette manière-là, c'est-à-dire que l'intérêt pour l'eau, par les syndicats, par la gestion institutionnelle, elle est importante, mais finalement, les gens qui y vivent aussi depuis plusieurs générations, ils le connaissent, ce coin.
1: Bien sûr.
2: Et ils s'y intéressent, quoi.
1: Et ils le respectent.
2: Ouais, bon,
1: ils le respectent. Naturellement, ils le respectent.
2: Ils l'ont peut-être pas toujours respecté, parce que je pense qu'il y a eu des périodes de l'histoire où tout ce qui était ordure ménagère, c'est une réalité de l'utilisation des fleuves qui est plus du tout la même aujourd'hui. Mais pour moi, c'est un espace assez fabuleux, quoi.
1: Alors, c'était une petite virgule. On va revenir sur l'événement que le festival Furibart.
2: Un événement.
1: C'est un événement d'enfer qui se perpétue, qui a démarré sans avoir une. Alors, au départ, oui, la création de ses copains pour mettre en place ce festival, enfin ce rendez-vous, on n'avait même pas imaginé peut-être qu'il serait pérenne, mais le succès a fait que un succès en entraîne un autre, et vous êtes maintenant sur une nouvelle édition. La partie de l'après-midi où on va pouvoir grignoter, en fait, c'est un pique-nique que vous allez mettre en place. Il y aura des tables, il y aura des bancs, mais chacun amène ce qu'il veut, c'est
2: voilà,
1: ça. C'était l'auberge espagnole.
2: Ouais, tout à fait, oui.
1: D'accord.
2: Ouais, tout à fait.
1: Donc ça, on peut peut-être bien le préciser pour que les gens qui viennent vous retrouver ne s'attendent pas, à part les food trucks.
2: Alors,
1: qui
2: les food trucks sont présents à partir de l'après-midi. Je pense que notamment celui de Les Hattes Espérance. Pour l'après-midi, pour tout ce qui est café et goûter, pâtisserie.
1: Ouais.
2: Mais pour le midi, effectivement, chacun vient avec son pique-nique.
1: Avec son pique-nique.
2: Et puis, s'il le souhaite le partager.
1: Alors, je rappelle que dans notre région, les gens aiment énormément le plaisir de la table. Mmh. Et il faut savoir que quand on s'engage à partir en pique-nique, souvent, dans sa besace, on en a pour 3 ou 4 personnes de plus. On a sa propre consommation et il y a toujours quelque chose pour les autres. Mais n'hésitez pas à apporter ce que vous savez faire et à venir le partager. D'abord, ça crée un lien. Ça crée d'entrée de jeu un lien. Alors, cette journée du samedi 6 juin, elle démarre à partir de 10h. C'est
2: ouais,
1: ça,
2: c'est ça.
1: 10 heures du matin. Ouais. Et par quoi cela va commencer? Est-ce que on va tout de suite avoir les ateliers qui vont être en route? Tu parlais du tir à l'arc, tu parlais de tout ça.
2: Pas le matin. Le matin, on est vraiment sur, comme on l'a indiqué, sur le nettoyage du cabestan, une espèce de chantier participatif. Quoi. Mm-hmm. Voilà. Alors ça, on a une page Facebook où on mettra un peu les informations, peut-être s'il y a des changements de dernière minute d'organisation de lieu de rendez-vous. Mm-hmm. L'idée, c'était pouvoir se retrouver peut-être sur Peroutoun et après sur le lieu, sur la maison.
1: Bien sûr.
2: Boire le café et puis après partir tranquillement en fonction du nombre qu'on sera vers le cabestan qui est à 1,5 km, 2 km de la maison.
1: Il faut combien de personnes pour que tu sois content du travail que vous allez faire autour du cabestan?
2: Il y a 2 ans, quand on l'avait nettoyé, on était 10 adultes, 15 enfants et on était sous des trombes d'eau.
1: D'accord.
2: Voilà. Donc, non, viens qui veut. L'idée, c'est de proposer ce temps, pareil, de convivialité. Et puis que les gens qui connaissent ou les gens qui ne connaissent pas cet outil et cette histoire de la pêche sur l'Adour, viennent passer un moment avec nous.
1: Voilà, alors, ceux qui vont vouloir poser des questions, Cyril, ils vont rencontrer qui? Toi?
2: Alors, moi, je ne suis pas pêcheur.
1: Justement.
2: Il y a Olivier qui habite... Olivier Mirepêche, c'est le nom de la maison qui habite. C'est une île sur l'Adour, juste à côté de chez moi. Lui, il est pêcheur professionnel. Il vit sur l'île depuis 7 générations. Hein. En tout cas, sa famille vit depuis 7 générations. Donc lui, il est pêcheur pro. Je veux dire que ça, c'est aussi un soutien pour l'organisation. C'est-à-dire que c'est lui qui nous prête le terrain à côté de la maison pour mettre le chapiteau. Il nous prête un autre terrain pour l'utilisation du parking. Hein. Il y aura aussi Christian, la maison Prébosse, qui est un peu plus loin, qui est éleveur et qui était pêcheur aussi sur l'Adour, qui est à la retraite là et qui viendra, je l'espère. On lui a demandé, même s'il n'aime pas trop ce genre d'exercice, on espère qu'il sera là.
1: C'est un message, hein,
2: Christian.
1: C'est un message, Christian.
2: Ouais. Voilà, après, on a d'autres voisins qui sont d'anciens pêcheurs et qui connaissent bien. L'idée, c'est un peu la transmission, quoi. Voilà, il y a des gens d'un certain âge qh, qui sont... qui sont nés dans les Barthes, qui connaissent parfaitement ce milieu et la pêche sur l'Adour. Après, tout le monde n'aime pas cet exercice de vouloir aussi en public présenter son histoire ou son métier. Voilà, on essaie de solliciter les gens pour qui ça, c'est pas une épreuve. Mmh. Mais en tout cas, l'idée, c'est qu'il y ait des locaux.
1: Alors, l'épreuve, elle est souvent due à la timidité, tu sais, voilà, Cyril. Par contre, aujourd'hui, les gens sont férus de s'informer de ce qui a été les métiers d'antan, les anciennes façons d'organiser sa vie dans les régions. Et je voudrais demander à Anthony si c'est la réciprocité de la question que j'ai posée tout à l'heure à Cyril. Est-ce que toi, une fois que tu auras fermé le 31 mai au soir, est-ce que tu as en tête l'idée d'aller voir ce qu'ils ont mis en place le 6 juin à Sainte-Marie-de-Gosse?
3: Alors, ça aurait été avec grand plaisir. Je suis un peu triste d'ailleurs parce que ce week-end-là, je ne serai pas là.
1: Tu ne seras pas dans la région.
3: Obligations familiales.
1: Ouais.
3: Mais oui, c'est, en fait, le programme est super chouette et je trouve que c'est une autre manière de mettre en avant les milieux aquatiques.
1: Alors,
3: de
1: peut-être que tu pourras informer le syndicat s'il y a un collaborateur à toi dans l'équipe qui pourra effectivement voir ce travail qui est mis en place par Cyril et son équipe.
3: Hein? Oui, non, mais absolument. J'espère que j'aurai un collègue ou une collègue qui pourra s'y rendre et nous faire un rapport. Et j'ai passé un bon week-end et peut-être du coup des connexions qui pourront se faire par la suite.
1: Pour la suite, ouais, pour l'édition de l'année suivante. On a évoqué que à 11h30, je parle du dimanche 31 mai, il va y avoir un concert. Alors ce concert, il va être donné à quel endroit? Parce qu'il va s'enchaîner plein de trucs. 11h30, 13h30, un concert. Puis la dernière note faite, il va y avoir dans un hamac une lecture contée. Mais c'est quoi cette histoire?
3: Alors, pour ce qui est du concert, effectivement, 11h30, 13h30, on avait voulu une pause déjeuner musicale.
1: D'accord.
3: Donc, on fait venir un artiste qui s'appelle Blue Zuki.
1: Blue Zuki, oui.
3: Et donc, il y a un artiste qui a des inspirations. Il y a Johnny Cash, par exemple.
1: D'accord.
3: Donc, que j'apprécie particulièrement et qui va donner un concert dans le Théâtre de Verdure. Donc, c'est toujours dans le même endroit.
1: Ouais.
3: Là où sera diffusé le cinéma.
1: Le film,
3: et
1: ouais.
3: Du coup, l'idée, c'est que les gens puissent aller prendre ce qu'ils veulent parmi les food trucks qui sont proposés, de revenir sur cet espace de verdure et de pouvoir assister à un concert en déjeunant en famille ou avec les amis ou solo et d'avoir cette petite pause musicale qui est offerte. Et l'artiste en question est à découvrir, vraiment très très chouette.
1: C'est un local, hein ?
3: C'est un local, absolument, tout
1: d'accord.
3: À fait.
1: Donc, à l'issue de ce concert, une lecture comptée, je vois que c'est marqué hamac et lecture comptée, donc je suppose qu'il y aura des hamacs d'installer dans
3: absolument.
1: Ce théâtre de verdure, et on pourra assister à la lecture de contes, en tout cas, qui, eux, vont être faits par qui ? Par une association
3: Alors, c'est la bibliothèque de Tyros.
1: De Tyros, d'accord.
3: Et donc, Sandrine, qui travaille à la bibliothèque, va venir conter aux enfants et aux plus grands qui s'installeront dans les hamacs un livre, quelques passages d'un livre qui s'appelle Adopte ta rivière.
1: D'accord.
3: Et qui est un très beau conte qui est découpé en petites histoires sur des enfants qui choisissent d'adopter et de protéger une rivière. Et c'est un très beau conte pour être sensibilisé à ce que c'est que la protection des milieux aquatiques et la richesse de ces milieux.
1: Ouais, c'est vraiment une très très chouette idée. Et alors, à partir de 16h, une fois que ces lectures seront terminées, on va se désaltérer, on va redescendre un petit peu parce que je pense que ce sera plein de belles idées. À 16h, il y a un conte musical qui est mis en place. Quelle va être sa fonction?
3: Alors, c'est un spectacle qui s'appelle À marée basse, qui est interprété par un artiste et son compère, Olivier Appat et son compère, qui est un spectacle qui est très drôle, qui tourne autour des milieux aquatiques, plutôt autour de l'océan, mais pas que, et qui est assez déjanté, rock'n'roll.
1: Mais et qui dit musique?
3: Oui.
1: Dit instrument.
3: Instrument, absolument.
1: Et alors, ils interprètent ce conte avec quel type d'instrument,
3: Guitare,
1: ces artistes?
3: Guitare, batterie. Et quelques éléments un peu saugrenus, si je puis dire.
1: D'accord.
3: Et donc, une mise en scène aussi qui est très chouette, avec un décor qui est fait de briques et de brocs, et en même temps d'éléments qui... Il faut imaginer que sur scène, ils sont avec des tubas, en jouant de la batterie, avec tout un tas d'éléments qui rappellent l'océan autour. Mmh. C'est vraiment, c'est à la fois très drôle et en même temps musicalement, c'est ça sonne vachement bien.
1: Ça sonne bien. Eux aussi sont des locaux.
3: Olivier Appat, t'as travaillé sur le territoire. Ouais. Vu l'accent, c'est très probable, mais je suis pas sûr. Je voudrais pas dire de bêtises.
1: Non, mais c'est pas une mauvaise info. C'est pour savoir si ce sont des gens que tu as trouvé facilement, oui, si c'est des gens que l'on pourra revoir après les avoir vus chez toi.
3: Ils ont travaillé avec la Max. Ils ont travaillé avec la réserve naturelle de l'Étang Noir.
1: D'accord. On rappelle simplement leur nom avant d'écouter un petit peu de musique. Ce groupe, ces deux musiciens, ils interviennent sous quel nom ?
3: C'est sous le nom d'Olivier, Olivier Appat pour l'artiste.
1: Et, d'accord. Ouais, c'est son compte ?
3: À marée basse.
1: Mmh. Eh bien nous, je ne sais pas si Bernie nous envoie de la marée haute, mais en tout cas, on va écouter de la bonne musique.
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1: Pierre Grizzly, danser sur l'eau. Alors, Pierre Grizzly, on a aussi un artiste qui s'appelle Ours. Ils sont très branchés sur les ours, nos amis chanteurs français. Allez, c'est la matinale. Nous sommes ensemble encore jusqu'à 10h15 avec Claude en compagnie de Anthony et Cyril.
2: Oui, merci Bernie, parce que tu sais qu'on est dans la dernière ligne droite. Il reste à peu près 8 à 10 minutes pour interviewer nos invités et puis en sortir la quintessence. Est-ce que la question s'adresse aux deux? Vous répondez dans l'ordre que vous voulez. Le premier qui dégaine aura le micro et l'autre prendra la suite. Est-ce qu'il y a une question au cours de cette heure que nous avons passée ensemble que je ne vous ai pas posée, que vous auriez aimé faire passer auprès de nos auditeurs? Est-ce que quelque chose n'a pas été évoqué et qui vous tient particulièrement à cœur?
3: Non, moi juste rappeler, parce qu'on est déjà venu ici présenter ce qu'on organisait.
2: Et tu reviendras. Si tu te mets face au micro, tu reviendras. Oui, oui, maintenant, si tu te mets pas face au micro, Bernie, il va te le couper. Hein, c'est clair.
3: Je me fais engueuler. mais on est déjà venu. Nous, on est une association. Hein, on est 6 membres actifs. Et nous, ce qu'on organise, ça pourrait pas se mettre en place sans le soutien alors local. Hein, je pense aux voisins Sébastien et Thierry de Loustau, de la maison Loustau, parce qu'il y a toute une organisation à avoir, hein, chambre froide.
2: Tu es content de ça d'ailleurs,
3: C'était l'objectif.
2: Comment on les appelle, les habitants de Saint-Martin-de-Gosse?
3: Les Mariottes.
2: Les Mariottes. Voilà. Alors, est-ce que tous les Mariottes sont présents à la fête? Parce que tu as les noms, hein. Dis-les-nous, hein, on va les citer. On va les traîner dans la boue.
3: Les Barthes, c'est un quartier particulier. Mm-hmm. Voilà. C'est un quartier avec une identité, une cohésion, parce que faut faire face aux inondations et qu'à un moment donné, le soutien des voisins, il est
2: important,
3: il est nécessaire. Mm-hmm. Voilà. D'accord. Et donc c'est un quartier particulier mobiliser les voisins et des gens des locaux. Ouais, c'était un des objectifs.
2: T'es content?
3: Ah ouais, mais bien sûr.
2: Ça fonctionne bien.
3: Et sans eux, ça fonctionnerait pas. C'est une réalité.
2: Est-ce que depuis, puisque c'est la quatrième, est-ce que depuis, tu as des gens qui sont venus près de toi en te disant, Cyril, vraiment, c'est top. Ce que vous faites pour notre village, c'est top. Et moi, l'année prochaine, je te propose un stand de pâte à modeler pour l'organisation du...
3: On en a, parce que après, on va pas parler ici, mais des projets, enfin des idées, on en a plein. Quoi.
2: C'est vrai?
3: Des idées, on en a plein. Peut-être sur des formats différents. Hein, sur des formats différents, sur de l'itinérant, j'en sais rien, on verra. Mais à chaque fois, on a des gens qui viennent nous voir, qui nous disent « Moi, je viens de m'installer là, je suis ébéniste, je pourrais vous filer le coup de main. » Bon, voilà, là, je sais que moi, tous les voisins, les champs, il faut les préparer. Les toilettes, tout ce qui est organisation, tout ça, c'est eux qui l'ont construit, parce qu'il y a un côté débrouille, il y a un côté fabrication maison. Mmh. Voilà, donc tous les gens, tout le monde n'est pas mobilisé sur la commune, c'est pas la réalité. Mmh. Tout le monde n'est pas mobilisé dans les Barthes non plus, mais il y a un petit noyau qui est là et sans qui ce serait pas possible, quoi. Voilà. Je voulais juste rappeler aussi qu'on a la locomotive qui nous soutient, c'est-à-dire qu'à un moment donné, un concert sans du bon son, c'est pas agréable. Mmh. Et que là, on a quand même deux ingé-sons de la locomotive, Cyril et Patrick, qui viennent nous sur toute la journée. Ils le font depuis presque l'origine. 3 ans maintenant. Mmh. Voilà, c'est indispensable pour nous. Mmh. Qu'est-ce que je voulais rajouter? Voilà, la locomotive. Et que nous, on assurera aussi une buvette sur la journée.
2: Que l'entrée est gratuite?
3: Que l'entrée est gratuite avec, on va dire, un chapeau ou participation volontaire, parce que il y a quand même des artistes.
2: Bien sûr.
3: Voilà. Et que ça nécessite aussi une indemnité.
2: Bien sûr. Ils ne se déplacent pas pour rien.
3: Pas pour rien. Même s'ils font beaucoup d'efforts pour nous demander un cachet minime.
2: Oui, bien sûr.
3: Si on peut leur donner plus, on leur donnera plus. C'est bien ce qu'on a fait à chaque fois.
2: Voilà. Ouais, non, mais ça, c'est super. Et toi, Anthony?
4: Eh bien, rappelez que l'événement est gratuit. Que
2: toi aussi.
4: Absolument. Mmh. Que peut-être vous donner la liste des invités, enfin des partenaires qui seront présents.
2: Bien sûr, de donc ceux qui t'ont permis justement de réaliser tout ce programme.
4: Absolument. Mmh. Donc on a qui viennent en plus un dimanche pour de l'animation. Donc merci à eux. On a le CPIE qui sera présent. On aura Uramap, qui est une association qui permet, que je trouve très chouette, qui permet de. Ils ont créé un outil qui permet de répertorier lorsque des gens jettent des déchets, des points de déchetterie, enfin de sauvages, ouais. Près des milieux aquatiques, près des zones humides et compagnie, et qui permet en fait de créer un outil collaboratif pour répertorier et pour agir du coup, sur ces éléments.
2: D'accord.
4: Il y aura le sitcom, il y aura.
2: Alors, c'est pour intervenir pour solutionner le problème ou c'est pour sanctionner ?
4: C'est pour solutionner le problème et pour visibiliser aussi l'existence de ces éléments.
2: Bien sûr.
4: Voilà, parfois ça peut être un petit point de déchet, parfois ça peut être plus conséquent et ça peut nécessiter du coup des outils,
2: évidemment, des
4: collaborations. Absolument. Mmh. Voilà. Le sitcom, il y aura la ville de Tyros également qui sera présent, Emma 40 sur le petit cycle de l'eau, la Max, Egan qui réalise des travaux en rivière, ça permettra aussi de visibiliser ce que c'est que d'intervenir en rivière, de comment on intervient sur ces milieux particuliers. Le syndicat de Rivière qui proposera des éléments à la fois créatifs, mais aussi la mise en avant de son équipe, de ses travaux, de nous aussi, comment on intervient en rivière, de c'est quoi une plante exotique envahissante, par exemple. Ça permettra de faire de la sensibilisation sur ces questions. Il y aura l'association Cinétir qui nous soutient également pour la diffusion des films et qui nous permettra, si jamais il pleut, de pouvoir se rabattre dans le cinéma.
2: Dans le cinéma.
4: Thérapie Choune, La Botte à Marion et Le Papillon Bleu, qui sont des partenaires également qui vont intervenir, qui eux sont des personnes qui interviennent sur la création pédagogique et qui vont proposer toute une série d'ateliers pendant la journée.
2: D'accord. Ouais. Alors, le syndicat à laquelle tu appartiens, Anthony, il est composé de combien de personnes ? Vous êtes combien ?
4: On est 8 employés, 4 bûcherons, un technicien de rivière, dont le boulot, c'est de à la fois connaître le territoire, d'aller vers les habitants, de les conseiller et de planifier les travaux sur l'ensemble du bassin versant.
2: Est-ce que vous avez besoin d'informations ? Est-ce que par le truchement de notre antenne, les gens qui nous écoutent peuvent se dire « Tiens, je voudrais bien le joindre parce que j'ai une information à lui donner quel endroit
4: S'ils ont, en fait, c'est tout l'intérêt pour nous de la pédagogie qu'on peut déployer en tant que syndicat de rivière. C'est que s'ils sont propriétaires riverains, s'ils habitent en bord de cours d'eau et qu'ils veulent entreprendre des travaux, parfois on est un peu perdu dans ce qu'on peut faire, dans ce qu'on a le droit de faire. Et donc l'idée, c'est effectivement de nous appeler, d'appeler le syndicat de rivière.
2: Alors, on fait comment ? On jette 8 chiffres en l'air, enfin 10, et on les remet dans l'ordre au hasard ?
4: Alors, comme moi je connais mon téléphone pro, mais la ligne, je fais une recherche rapide.
2: Il y a peut-être un site internet.
4: Un site internet, on a une page Facebook. On peut retrouver nos informations et le numéro de téléphone, c'est le 05 58 77 19 82. Mais on est joignable. En tapant syndicat mixte de Rivière-Côte-Sud sur Google, on nous retrouve, on est référencé.
2: Facilement. C'est ouvert tous les jours ?
4: On est ouvert du lundi au vendredi. Lundi au vendredi jusqu'au vendredi midi pour être joignable.
2: D'accord. Voilà. Là, on vient d'avoir, Cyril, l'information de comment joindre le syndicat de Rivière. Est-ce que pour cette fête, les gens peuvent regarder sur un site internet ou passer un coup de téléphone pour avoir de plus amples informations, pour compléter ce qu'on a dit ?
3: Nous, le plus simple, c'est la page Facebook.
2: D'accord.
3: Voilà, on a une page Facebook, l'association Furie Barthes, avec les éléments, un téléphone, et puis l'actualité, on va dire, parce qu'à un moment donné, s'il y a du mouvement ou du changement de dernière minute pour telle ou telle raison, voilà, on a la page Facebook, nous, surtout.
2: Si je peux me permettre, Cyril, autant connaissant le sens profond du mot Furie Barthes, je suis surpris que tu aies ce flegme, cette gentillesse et cette douceur qui est très éloignée de ce que pourrait être quelqu'un de furibard. Pourquoi vous avez inventé ce nom-là ?
3: Parce que après, là, cette année, on est sur un programme plutôt...
2: Hard.
3: Non, non, tranquille justement. Mais tout a débuté quand même par du rock punk. L'idée c'était ça au départ. Hein.
2: D'accord.
3: On était sur alors rock punk. Les premiers concerts c'était ça. Et puis après on était plutôt éclectique. Rappelez-vous, nous on a fait venir l'an dernier c'était Pepper Swing, c'était Zetra. On a eu des belles têtes d'affiche. On en aura encore, mais à l'origine c'était rock.
2: Ouais, d'accord.
3: C'était rock.
2: Donc il y avait un peu de furie. Il y avait un peu de furie.
3: Bounès l'avait raconté, mais la première année où on avait fait un concert à titre privé, c'était fini énervé à la bière et à se jeter de la bière. Et c'est là qu'on avait décidé de monter l'association. Donc voilà. Et puis c'était le jeu de mots qui nous faisait
2: mais
3: rire.
2: Mais c'est très, très joliment trouvé. Voilà. C'est vraiment, ça situe tout à fait le lot. Vous entendez pas parce que vous avez pas vos casques, mais peut-être que les retours vous permettent de l'entendre. Le générique de fin a été lancé par Bernie. Bernie, je voulais te remercier une fois de plus d'être à la technique ce matin.
1: Avec plaisir.
2: On a passé un super moment. C'était bien orchestré, bien organisé. J'espère que vous avez eu toutes les informations. Je vous rappelle que dans l'ordre chronologique, vous pouvez aller à Saint-Vincent-de-Tyrosse le week-end du samedi 30 et du dimanche 31 à la rivière Saint-Vite au parc. C'est un lieu qui se situe entre le conservatoire et le Leclerc. Ce sont le morceau de forêt qui est entre ces deux éléments. Et puis le week-end d'après, le 6, vous pouvez aller évidemment à Sainte-Marie-de-Gosse pour ce moment de convivialité festif et vraiment bien pensé dans le calme, dans la tranquillité. Retrouver Cyril et puis toutes leurs inventions. Je vous remercie d'avoir été à cette écoute. On se retrouve demain matin pour la matinale. Nous sommes, il va être 10h15. L'émission sera retransmise vers midi, de midi à 13h.
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1: Il est 11h.
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3: Bonjour à tous. Au cours de nos précédentes émissions, nous avons évoqué de nombreux thèmes en rapport avec la transition écologique, les économies d'énergie et l'économie circulaire, la crise au Moyen-Orient et ses conséquences sur l'activité économique, implique de façon urgente la mise en place de mesures obligatoires afin de sortir des énergies fossiles et ainsi permettre une réelle transition écologique durable. Des mesures ont été définies récemment par les pouvoirs publics. Cette première partie d'Écomag est consacrée à leur présentation et elle nous concerne tous dans notre vie sociale et professionnelle. Dans la deuxième partie d'Écomag, nous recevrons Paola Lozano et Thomas Cabéret, dirigeant et fondateur de la fabrique Materia, jeune entreprise spécialisée dans l'art de recycler le cuir industriel. Déterminée à sortir des énergies fossiles, la France publie une feuille de route pour accélérer sa transition énergétique, une annonce faite à l'occasion de la première conférence internationale sur la sortie progressive des énergies fossiles à Santa Marta, en Colombie, du 24 au 29 avril 2026. Alors que les énergies fossiles, principales responsables du changement climatique, représentent encore 75% des émissions mondiales de gaz à effet de serre, la France se range parmi les pays les plus volontaires. En dévoilant sa propre feuille de route, la France envoie un signal clair en faveur d'une transmission mondiale vers un modèle stratégique, durable, souverain et résilient. La feuille de route française organise une sortie progressive, juste et ordonnée des énergies fossiles, en cohérence avec les engagements de l'accord de Paris. Cette stratégie s'appuie à la fois sur une électrification accrue des usages, portée par une électricité déjà largement décarbonée, et sur le développement des énergies renouvelables.
4: Alain, si cette feuille de route organise une sortie progressive des énergies fossiles, quelles sont les échéances qui ont été définies ?
3: Alors, les échéances qui ont été définies, c'est 2030 pour la sortie du charbon, 2045 pour la sortie du pétrole et 2050 pour les sorties du gaz fossile.
5: Vers une sortie des énergies fossiles, dans quel contexte international et européen ?
3: En 2015, l'accord de Paris a fixé comme objectif mondial d'atteindre la neutralité climatique mondiale d'ici la deuxième moitié du XXIe siècle. Cela implique des réductions massives des émissions de gaz à effet de serre, alors que les énergies fossiles représentent entre 70 et 75% des émissions émises par les êtres humains, soulignant l'ampleur des transformations à engager. Pour cela, de réduire nettement, rapidement et durablement les émissions de gaz à effet de serre. L'Union européenne a déposé en novembre 2025 sa contribution déterminée au niveau de l'Europe visant une réduction de ses émissions de gaz à effet de serre de moins 66% à moins 72% en 2035 par rapport au niveau de 1990. Cette contribution est complétée par un renforcement de la loi européenne pour le climat qui fixe un objectif de réduction d'émissions nettes contraignant de 90% en 2040 par rapport à 1990, incluant la possibilité de recourir à des crédits internationaux de haute qualité et de haute intégrité à hauteur de 5%. Dans ce cadre, les 27 États membres de l'Union européenne visent à ce que le secteur énergétique européen soit majoritairement exempt de combustibles fossiles bien avant 2050.
4: En France, comment ces énergies fossiles se présentent-elles au niveau de leur production et de leur consommation ?
3: En France, les énergies fossiles représentent en 2023 un peu moins de 58% de la consommation finale d'énergie contre 65% en 2011. Elles représentent aujourd'hui près de 65% des émissions de gaz à effet de serre de la France. En fonction des cours internationaux du gaz et du pétrole, les énergies fossiles pèsent sur la balance commerciale française de manière significative. Chaque année, la facture énergétique de la France, c'est-à-dire la différence entre les importations et les exportations d'énergie, se situe entre 40 pour 2017 et 120 milliards d'euros pour 2022. Les énergies fossiles sont importées à plus de 95%. Les énergies fossiles consommées en France sont les suivantes. Tout d'abord, le charbon, qui est la plus émettrice des énergies fossiles, représente moins de 1% de la consommation finale et moins de 1% des émissions de gaz à effet de serre. Le charbon est principalement utilisé pour la production d'électricité et dans l'industrie. 85% de la consommation de charbon. La France ne produit pas de charbon. Le pétrole représente 38% de la consommation finale d'énergie en France. Le pétrole est très largement consommé dans les transports, à hauteur de 66%. La France produit seulement 1,7% de sa consommation et en importe plus de 98%. Le gaz fossile représente 19% de la consommation finale d'énergie en France en 2024. Le gaz fossile est principalement consommé dans l'industrie, à hauteur de 36%, et dans les bâtiments résidentiels et tertiaires, respectivement de 37 et 20%. La France importe près de 99% de son gaz fossile.
5: La France s'est engagée depuis 2017 dans une transition énergétique visant à sortir des énergies fossiles en définissant un plan climat.
3: Depuis 2017 et la présentation de son plan climat, la France est engagée dans une sortie progressive des énergies fossiles, mobilisant l'ensemble des outils de planification écologique. Le plan climat de 2017 prévoyait notamment l'adoption d'une loi pour la sortie progressive de la production d'hydrocarbures sur le territoire français à l'horizon 2040, en attribuant plus de nouveaux permis d'exportation d'hydrocarbures et en ne renouvelant pas les concessions d'exploitation existantes. Cette loi a été adoptée en 2018. Ce plan prévoyait en outre une réduction de la consommation d'énergie fossile dans les bâtiments. Celle-ci a chuté de 42% entre 2017 et 2022. Le plan climat français visait également une électrification massive du secteur du transport pour réduire sa dépendance au pétrole en fixant un objectif de fin de vente des véhicules particuliers thermiques à l'horizon 2040.
4: La planification écologique fixe une feuille de route de sortie progressive des énergies fossiles en listant un certain nombre de défis.
3: Le président de la République a décidé en mai 2022 de bâtir un plan d'action national reposant sur la planification écologique, c'est-à-dire une méthodologie innovante engageant la totalité du gouvernement et des parties prenantes, comme le secteur privé et la société civile, pour l'atteinte des objectifs en matière de climat et d'environnement. La France a publié en septembre 2023 un plan intégré visant à répondre à 5 défis environnementaux. Premier défi, l'atténuation du réchauffement climatique. Deuxième défi, l'adaptation aux conséquences du réchauffement. Troisième défi, la préservation et la restauration de la biodiversité. Quatrième défi, la préservation des ressources. Et cinquième défi, la réduction des pollutions qui impactent la santé. La feuille de route française pour sortie des énergies fossiles comprend 2 plans. Tout d'abord, la stratégie nationale bas carbone et la programmation pluriannuelle annuelle de l'énergie. Ce plan est détaillé pour chacun des grands secteurs. En matière d'énergie et de climat, ce plan se décline, donc avec la stratégie nationale bas carbone et la programmation pluriannuelle de l'énergie. La stratégie nationale bas carbone constitue la feuille de route pour l'atteinte des objectifs climatiques en France. Elle prévoit notamment la division par 2 des émissions brutes de gaz à effet de serre d'ici 2030, par rapport à 1990, suivant un rythme de réduction de 5% de ses émissions par an afin d'atteindre la neutralité carbone en 2050.
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1: Une nouveauté, Saint Paul and the Broken Bones, Full Moon sur Côte Sud FM 90.3 et côtesudfm.fr. Et on retrouve tout de suite Alain et ses invités pour Ecomag, ses invités de la fabrique Materia.
2: Oui, Ecomag continue. Donc, première partie d'Ecomag, et nous parlons aussi de la sortie des énergies fossiles telle qu'elle a été définie. Alors, pour sortir du charbon, la France a défini des objectifs de fin de consommation de charbon à l'horizon 2030. La France prévoit la fermeture des deux dernières centrales à charbon d'ici 2027. Pour réduire la consommation de pétrole, elle prévoit une électrification massive des transports avec les objectifs européens de réduction des émissions de CO2, des véhicules légers neufs, le développement des bornes de recharge, mais aussi l'électrification des poids lourds et des bus. Et enfin, pour réduire la consommation de gaz fossiles, elle prévoit le développement des modes de chauffage alternatifs, comme par exemple les pompes à chaleur ou encore l'amélioration de l'efficacité énergétique pour la rénovation des logements. Pour cela, cette stratégie est déclinée secteur par secteur et vise différents jalons. D'abord, objectif de vente de 66% de voitures électriques neuves en 2030, 25% de croissance de l'usage des transports en commun, bus, car, train, d'ici 2030. La décarbonation de l'industrie via une approche engageant les 50 plus grands sites industriels français. Réduction de 85% des chaudières au fioul dans les bâtiments tertiaires et de moins 60% dans les logements primaires à l'horizon 2030, en visant la sortie des chaudières au fioul d'ici 2035. Dans le secteur de l'énergie, la France décline ses objectifs de sortie des énergies renouvelables, le nucléaire, l'hydrogène, le biogaz et les carburants alternatifs.
3: Quelles sont les priorités d'action pour la troisième programmation pluriannuelle de l'énergie PPE ?
2: Cette troisième programmation pluriannuelle de l'énergie définit les priorités d'action pour la politique énergétique qui permettront à la France d'atteindre la neutralité carbone en 2050. Elle fixe l'objectif de passer d'environ 60% des énergies fossiles dans notre consommation finale d'énergie en 2023 à 40% en 2030 et 30% en 2035 afin d'atteindre la neutralité carbone en 2050. En parallèle, la programmation pluriannuelle de l'énergie prévoit de développer massivement la production d'énergie décarbonée pour garantir la souveraineté énergétique de la France. La PPE prévoit notamment le lancement d'un programme de construction de nouveaux réacteurs de type EPR2 et l'amélioration de la disponibilité du parc existant dont la durée de vie sera prolongée. Un objectif d'atteindre 15 gigawatts de puissance installée en éolien en mer 2035. Alors, il faut savoir qu'un gigawatt correspond à peu près aux besoins en électricité d'un million de personnes. La multiplication par 3 de la puissance installée de solaire photovoltaïque d'ici 2035, améliorer la puissance installée en hydroélectricité, le déploiement de la puissance d'électrolyseur d'ici 2035 pour produire de l'hydrogène, la multiplication par 6 de la production de biométhane d'ici 2025, un doublement de la consommation de biocarburant d'ici 2035, et enfin un doublement de la production de chaleur renouvelable et de récupération pour remplacer les énergies fossiles.
4: La France accélère encore la sortie des énergies fossiles par une série de mesures visant à accélérer la réduction de la dépendance de la France aux hydrocarbures et notamment dans les logements et les transports.
2: Alors d'abord dans le logement, à partir de la fin de l'année 2026, il ne sera plus possible d'installer des chaudières à gaz dans les constructions neuves. En parallèle, les aides publiques destinées aux particuliers accompagneront davantage le remplacement des chaudières au gaz et au fioul par des pompes à chaleur. 2 millions de logements sociaux devront sortir du gaz d'ici 2050. 100 premiers territoires seront sélectionnés pour s'engager d'ici à 2030 dans une trajectoire zéro gaz avec un accompagnement complet. Et enfin, l'installation de 1 million de pompes à chaleur d'ici 2030 doit permettre de faire baisser les coûts de chauffage tout en soutenant la filière industrielle française. Deuxième catégorie, dans les transports. L'objectif est que 2 voitures neuves sur 3 soient électriques d'ici 2030. Cette stratégie s'accompagne d'un objectif industriel. Les constructeurs français devront atteindre 400 000 véhicules électriques produits par an dès 2027, puis 1 million en 2030. Pour les ménages modestes, le leasing social va reprendre le mois prochain avec 50 000 véhicules électriques supplémentaires. Les mesures annoncées concernent aussi l'activité économique. Pour les entreprises, les PME, il est prévu des dispositifs dédiés aux véhicules utilitaires et aux poids lourds pouvant aller jusqu'à 100 000 euros par véhicule. Il est prévu de décarboner les grands sites industriels et agroalimentaires, et ainsi que les artisans et commerçants, eux aussi, sont concernés.
3: La France est la première puissance électrique européenne et présente un mix électrique décarboné important.
2: La France est une puissance électrique de premier plan, premier producteur européen d'électricité et dispose d'un mix électrique décarboné avec 95% de la production électrique qui a été assurée à partir de ressources renouvelables et nucléaires en 2024. En 2023 et 2024, la France a exporté environ 20% de sa production totale d'électricité, permettant de réduire la facture énergétique, ses importations ayant rapporté 4 milliards en 2023 et plus de 5 milliards en 2024.
4: Un budget vert a été créé. À quoi sert-il ?
2: La France est le premier État au monde à s'être doté dès 2020 d'un outil d'analyse de l'impact environnemental de son budget. Les dépenses et le budget vert sont évalués selon 6 objectifs environnementaux, comprenant les dépenses relevant de la norme de dépenses de l'État et la totalité des dépenses fiscales. Alors, il y a tout d'abord la lutte contre le changement climatique, l'adaptation au changement climatique et la prévention des risques naturels, la gestion de la ressource en eau, la transition vers l'économie circulaire, la gestion des déchets et la prévention des risques technologiques, la lutte contre les pollutions, la préservation de la biodiversité et la production des espaces naturels, agricoles et sylvicoles.
3: L'action internationale de la France pour une sortie progressive des énergies fossiles intègre des partenariats signés avec certains pays. Comment se définissent-ils ?
2: Ces partenariats visent à soutenir des pays émergents et en développement fortement dépendants. La France est engagée depuis 2017 dans un dialogue avec ses partenaires pour partager son expérience sur la sortie progressive des énergies fossiles afin d'accélérer la mise en œuvre de l'accord de Paris. Au niveau mondial, le charbon reste la principale source d'émissions de gaz à effet de serre, représentant 45% des émissions mondiales liées à la combustion d'énergie et comptant pour 28% de la consommation d'énergie. Le pétrole est la principale énergie fossile utilisée au niveau mondial, avec 30% de la consommation. Le gaz fossile représente quant à lui environ 23% de la consommation d'énergie et de 22% des émissions liées au charbon. Face à ce défi, la France a fait de l'accélération de la sortie du charbon une priorité de sa diplomatie climatique au cours des 10 dernières années. Le premier partenariat annoncé en Afrique du Sud en 2022 à l'occasion de la COP26 de Glasgow a pour objectif d'accélérer la décarbonation de l'économie sud-africaine en mettant l'accent sur le système électrique pour aider le pays à atteindre les objectifs ambitieux en matière d'émissions dans ce pays. Ce partenariat regroupe le Royaume-Uni, la France, l'Allemagne et l'Union européenne, ainsi que le Danemark et les Pays-Bas. Ces montants utilisés par ce partenaire s'élèvent à 12,8 milliards de dollars. 3 autres partenariats ont été lancés depuis. Avec l'Indonésie en 2022, ce partenariat prévoit que l'Indonésie avancera la date prévue du pic d'émissions du secteur électrique et se fixera comme objectif d'atteindre la neutralité carbone sans le secteur électrique d'ici 2050. Autre partenariat avec le Sénégal, signé en 2023, les partenaires internationaux se sont engagés à soutenir le Sénégal. Dans le cadre du partenariat, le Sénégal s'est engagé aussi à renforcer son ambition climatique, c'est-à-dire renforcement du déploiement des énergies renouvelables, avec un objectif de 40% de renouvelables dans le mix électrique d'ici 2030. Autre partenariat avec le Vietnam en 2022. Ce partenariat vise à aider le Vietnam en faveur d'un certain nombre d'objectifs ambitieux et notamment avancé la date prévisionnelle à laquelle les émissions de gaz à effet de serre du Vietnam de 2035 à 2030 et accélérer le développement des énergies renouvelables.
4: Une commission sur la transition hors du charbon, Coal Transition Commission, a été créée. Pour quelles raisons et quel est son rôle ?
2: La demande mondiale de charbon continue d'augmenter et a atteint un niveau record en 2024 avec 8,7 milliards de tonnes. Selon l'Agence internationale de l'énergie, l'AIE, pour atteindre les objectifs de l'accord de Paris, le monde devrait convertir, transformer et mettre hors service des centrales en charbon. Dans ce contexte, la France co-préside avec l'Indonésie la commission sur la transition hors charbon, lancée lors de la COP28 à Dubaï en 2023. Cette commission, qui associe l'ensemble des parties prenantes, comme les gouvernements, les institutions financières et le public et privé, vise à proposer des options et des solutions afin d'accélérer la transition du parc existant de centrales à charbon, sans dispositif d'abattement des émissions de gaz à effet de serre.
3: Un plan de financement a été mis en place appelé la Finance Climat Française, au service de la transition vers une sortie des énergies fossiles.
2: Les financements bien définis correspondent dans la plupart des cas à des projets ou des programmes financés par l'Agence française de développement dans des pays ou des régions. Depuis 2019, l'AFD exclut de ses financements les projets d'exploitation, d'exploration, production ou de transformation dédiés aux énergies fossiles, ainsi que la construction, l'extension ou la rénovation de centrales de production d'électricité ou de chaleur à partir d'énergies fossiles, y compris le gaz naturel. À la COP26, la France s'est engagée à cesser, avant la fin 2022, tout financement public à l'international à des projets du secteur des énergies fossiles non équipés de dispositifs d'atténuation des émissions de gaz à effet de serre. En 2024, l'Agence française de développement a investi 2,5 milliards d'euros pour la transition énergétique en faveur de plus de 85 projets. Le soutien public à l'export dans la sortie des énergies fossiles à l'international, c'est-à-dire l'expertise française au service de la transition en renforçant les filières françaises. Le soutien public à l'export vise à aider la compétitivité et au positionnement de l'offre française à l'international, tout en incitant les entreprises à maintenir, développer une empreinte en France significative. La France s'est dotée en 2021 d'un plan climat pour les financements export. Les principaux outils de soutien public à l'export sont les suivants. Vous avez tout d'abord l'assurance crédit par la BPI, Banque publique d'investissement France Assurance Export, qui offre des garanties permettant aux entreprises françaises de se positionner sur des appels d'offres internationaux de montants significatifs et ou des projets risqués. Ces projets font l'objet d'une évaluation des impacts environnementaux et sociaux des projets, rigoureuse et alignée sur les standards internationaux les plus élevés. Depuis 2015, BPI Assurance Export a garanti 3,1 milliards d'euros de projets dans les secteurs des énergies renouvelables et infrastructures électriques et 4,5 milliards d'euros dans le transport ferroviaire à faibles émissions. Et enfin, les prêts du Trésor français, instrument financier entre l'État français et un État étranger visant à financer des projets d'infrastructures à forte composante française. La FACEP, le Fonds d'études et d'aide au secteur privé, destiné à tout type d'entreprise et prioritairement pour les PME, le FACEP est une subvention pour les études de faisabilité ou des projets démonstrateurs de technologies innovantes. Nous arrivons au terme de cette première partie d'Ecomag dédiée à un défi majeur, celui de sortir des énergies fossiles en France. Entre ambition politique, innovation technologique et résistance économique, le chemin est semé d'embûches mais aussi de promesses. La France a fixé des objectifs clairs que nous avons évoqués. Pourtant, les réalités du terrain nous rappellent que la transition ne se décrète pas, mais elle se construit pas à pas, avec l'implication de tous, citoyens, entreprises, collectivités. La sortie des énergies fossiles n'est pas qu'une question technique ou économique. C'est un choix de société, un choix qui intéresse notre modèle de développement, nos modes de consommation et même notre rapport au progrès. Les solutions existent, sobriété, efficacité énergétique, innovation, bas carbone, mais leur mise en œuvre exige du courage politique, de la coopération internationale et une pédagogie sans relâche auprès de tous les acteurs économiques.
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1: Péricard sur Côte Sud FM 90.3 et Côte Sud FM.fr du groupe Courcheval qu'on aimait bien sur Côte Sud FM. On retrouve tout de suite Alain et la fabrique Materia pour l'écomag du jour.
2: Deuxième partie d'écomag, oui, nous recevons Paola Lozano et Toba Cabaret. Cabaret, dirigeant et fondateur aussi de la fabrique Materia, qui est une jeune entreprise spécialisée dans l'art de recycler le cuir industriel. Bonjour Paola, bonjour Thomas.
3: Bonjour. Bonjour.
2: Alors, la fabrique Materia est une entreprise toute nouvelle qui vient d'être créée. Est-ce que vous pouvez nous la présenter ?
3: Donc, la fabrique Materia se base sur des travaux qui avaient été initiés par une ancienne société qui s'appelait Happy Up et l'Université de Pau, dont l'objectif était de revaloriser des rebuts de cuir. Et donc après plusieurs années de recherche, ils ont développé un nouveau matériau à base de cuir reconstitué. Et donc l'idée à travers la fabrique Materia a investi dans une ligne de production pour pouvoir mettre en production ce matériau et pouvoir le développer et pouvoir à travers cela avoir une démarche vertueuse en revalorisant de nombreux rebuts de cuir.
2: Donc, vous êtes un des acteurs de l'économie circulaire.
4: Tout à fait.
2: Donc, vous avez quand même acquis une certaine expérience. Et comment est née l'idée de transformer les chutes de cuir en matériaux innovants ?
3: Lorsque vous avez une peau de cuir, vous allez découper certaines parties, notamment pour faire de la sellerie, pour faire des sacs à main, et jusqu'à 50% de la peau peut être jetée parce que dessus il y a des défauts de qualité, il y a des cicatrices, il y a des rides, et donc cela fait en Nouvelle-Aquitaine un gisement en termes de rebut très important. Et donc l'idée à travers la fabrique Materia, c'est de travailler cette matière noble, etc., que le cuir, à travers un nouveau matériau, plutôt que jeter ces rebuts qui peuvent être valorisés de façon extrêmement intéressante.
2: Disons que ce sont des déchets,
3: oui,
2: dans le général.
3: Oui, c'est ça.
2: Et des déchets qui sont, quelle que soit leur épaisseur ou leur qualité.
4: Oui, c'est-à-dire...
2: Donc tout se transforme, à peu près.
4: Tout se transforme tant que c'est une chute de production industrielle. Donc, comme l'expliquait Thomas, les squelettes de peau, la refonte, mais aussi des pièces déclassées qui sont très qualitatives parce qu'on touche un secteur d'activité qui est assez exigeant en termes de finition de produits. Voilà, notre objectif, c'est de revaloriser quand même ce matériau qui sinon est tout simplement détruit alors qu'on le considère comme un matériau noble autant que le bois, par exemple.
2: Donc, vos fournisseurs sont des sociétés qui fabriquent déjà des objets en cuir transformés. Comme la maroquinerie, fabrication de chaussures.
3: Oui, c'est ça. Donc, on travaille principalement avec des ateliers de maroquinerie et également avec des fabricants de sel de chevaux.
4: Sellerie
3: haut de gamme de chevaux. Et donc, après, en fonction des différents gisements, on ne va pas forcément avoir les différents types de... On peut adapter en fait, nos produits en fonction des types de gisements, mais... On travaille principalement avec ces secteurs d'activité.
2: Est-ce qu'il arrive, par exemple, on prend l'exemple de selle de cheval, une selle de cheval qui peut être au rebut, compte tenu qu'il y a peut-être un défaut de fabrication ou quelque chose, est-ce que vous pouvez retravailler ce genre d'article ?
4: Alors, on ne recycle pas les matériaux usés, parce qu'il y a une telle quantité de chute de production qu'aujourd'hui, on est obligé de cibler. Et c'est vraiment à la sortie de leur ligne de production, ces chutes-là. D'autres recyclent le cuir usagé, on va dire, comme le textile aussi. Nous, on est vraiment axé sur la chute de production avec... En Nouvelle-Aquitaine, on a une notion de volume, c'est 1900 tonnes par an. Donc on ne peut pas tout absorber, mais ça donne déjà une idée sur le territoire, voilà, sachant qu'on traite, suivant les projets aussi, des sujets qui relèvent de la ressource nationale. Donc ça
2: donc il n'y a pas de problème d'approvisionnement.
4: C'est le dernier de nos soucis, on va dire, c'est qu'il n'y a pas de problème d'approvisionnement, loin de là.
2: Donc, comme vous travaillez dans l'économie circulaire, ça suppose aussi de vous approvisionner dans une optique de circuit court.
3: Oui, tout à fait. Donc, les principaux producteurs de ces rebuts sont basés, donc avec qui on travaille principalement.
2: Toujours dans la région.
3: Sont basés, oui, donc il y a beaucoup d'activités dans le Pays Basque. On travaille aussi avec des acteurs qui sont autour de Bordeaux. Et donc, comme nous, on est basés dans les Landes, voilà, on est un petit peu au milieu de ce gisement de production de rebuts.
2: Donc vous travaillez avec du cuir déjà un peu transformé, travaillé, mais vous ne travaillez pas avec du cuir brut. C'est-à-dire les peaux qui sont, par exemple, qu'on peut trouver dans les abattoirs, écarissages, etc., non ?
4: Avant tannage, non. Non. On est vraiment à la fin de la filière de transformation du cuir.
2: Donc au niveau du produit fini ?
4: Du produit fini, tout à fait.
2: Alors, donc, ça suppose votre fabrication, votre recherche, ça suppose aussi d'avoir un processus et une innovation très important. Donc, vous êtes quand même à la pointe, si vous voulez, de ce genre d'activité.
3: Oui, tout à fait, parce que pour fabriquer notre matière en cuir reconstitué, qui sert principalement à l'aménagement intérieur, donc on peut s'en servir à la fois pour faire des dalles acoustiques ou alors des éléments de mobilier. Et la ligne de production de la matière a été développée spécifiquement pour travailler ces matières. Et on travaille donc vraiment à avoir un matériau innovant dans le fait qu'on va utiliser une quantité très importante de rebuts de cuir dans notre matière. Donc on va être jusqu'à 85%. Et le reste de la matière va être un liant biosourcé qui a été développé spécifiquement dans le but d'avoir un matériau avec un impact écologique positif.
2: Donc là, vous avez apporté des objets de votre fabrication.
3: Oui.
2: Donc il y a tout d'abord un plumier, un genre de plumier que vous avez fait fabriquer à partir de cuir.
3: Oui, c'est ça.
2: Et ensuite, vous avez une plaque qui permet d'isoler les bâtiments, c'est ça? Parce que l'aspect activité bâtiment, isolation aussi va être important.
3: C'est ça.
4: Intérieur. Donc
2: intérieur,
4: type,
2: oui.
4: Tout simplement par rapport à des caractéristiques acoustiques. Application murale. Et esthétique, parce qu'en réalité, on peut faire un peu ce que l'on veut à partir du moment où on mélange, on fait notre petite recette, notre petite popote avec différents cuirs mélangés pour obtenir un résultat esthétique. Mais on est sur un aménagement d'intérieur, oui.
2: Donc, aménagement d'intérieur au niveau isolation. Donc, est-ce que vous travaillez avec des architectes, justement, pour ce genre d'objets ?
4: Oui, alors, justement, l'idée, c'est de cibler les architectes ou les prescripteurs, architectes d'intérieur, prescripteurs spécialisés qui sont sensibles RSE ou toute entreprise qui souhaite aménager leurs locaux ou leur espace de vente avec un matériau différent de ce que l'on voit d'habitude, personnalisable. Et on est aussi, on a comme prescripteur spécialisé, par exemple, Nature et Habitat, donc on va directement au cœur du sujet, on fait pas de détour. On a intégré aussi le cluster Réseau Cuir, qui est assez actif dans la région et qui traite le sujet de revalorisation du cuir au sens large. Et aussi, on mène de front des projets avec des partenaires comme le CETIA, le centre d'innovation qui travaille autour du textile et de la chaussure, pour avancer sur ces thématiques de recherche.
2: Le CETIA, c'est un organisme de recherche aussi ?
4: Oui, c'est un centre d'innovation vraiment axé autour du textile et de la chaussure. Et nous, en fait, on travaille sur un projet par rapport au fait que dans les chaussures aussi, il peut y avoir du cuir. Et petite parenthèse, Réseau Cuir va bientôt aussi ouvrir une filière textile. Donc on voit aussi le besoin qu'il y a aussi de traiter ce sujet-là, même si le cuir n'est pas considéré comme un textile aujourd'hui.
2: Alors la chaussure dont vous parlez, c'est un produit que vous utilisez, disons ?
4: Alors là, c'est vraiment un projet de recherche.

0: avec un certain degré d'acoustique de...
1: Oui, donc alors la matière est certifiée au feu, donc pour la partie isolant acoustique pour le mur, donc est certifiée au feu, donc niveau M2, donc vraiment M2 sans ajouter aucun retardant en feu, etc. Vraiment la matière, notre matière de base est certifiée M2, ce qui signifie qu'elle est difficilement inflammable. Donc certifié par le CSTB. Et après, pour tout ce qui est normes au niveau acoustique, résistance à travers le temps, etc. Donc on travaille avec l'Université de Pau et notamment le site Xylomat à Mont-de-Marsan, qui à travers ces différents équipements normalisés, nous permettent d'avoir les différentes paramètres de notre matière. Et on travaille avec eux pour aussi pouvoir les optimiser et les améliorer de façon continue.
0: Donc vous avez maintenant, vous êtes, je suppose que vous avez été confronté au départ à des défis techniques. Mmh. Et donc c'était pas toujours facile. Mmh. Et maintenant je pense que vous en êtes sorti, disons.
1: Oui, là on est, donc ça, il y a eu plusieurs années de recherche au sein de l'Université de Pau et de la société APIUP pour vraiment avoir une matière qui est répétable dans sa production, qui peut permettre d'être produit, on va dire, en quantité assez importante. Et donc, comme je le disais, voilà, donc il y a dû avoir tout un tas d'équipements qui ont dû être développés sur mesure pour pouvoir produire cette matière de façon stable et répétable dans
0: oui,
1: le
0: c'est
1: temps.
0: C'est très spécifique et puis il faut du matériel qui soit adapté.
1: Oui, c'est ça. Donc, je pense notamment, voilà, donc c'est une matière qui, dans un premier temps, va être donc le cuir, les rebuts vont d'abord être broyés. Après, ils vont être passés dans un système de mélangeur dans lequel on va ajouter notre liant. Et après, les dalles ou alors les objets moulables vont être passés dans une presse. Et donc, les machines ont soit été, donc soit ce sont des machines qui ont été achetées puis après paramétrées pour utiliser pour cette matière-là, soit ce sont des machines qui ont été conçues dès le départ. Conçu spécifiquement pour travailler la matière. Je pense notamment au mélangeur qui a besoin d'un mélangeur très
0: Est-ce
1: spécifique.
0: Est-ce que vous utilisez des machines qui ont déjà été appliquées à d'autres matériaux?
1: Oui, sur les machines, typiquement le broyeur ou alors les systèmes de thermocompression sont adaptés à d'autres matériaux. Nous, sur ces deux paramètres-là, donc on a adapté tous les paramètres de température, notamment pour la pèse de température, de pression, faire des moules spécifiques adaptés pour le cuir. Mais voilà.
0: Donc vous aurez peut-être la possibilité, dans les prochaines années, d'adapter vos machines à d'autres matériaux comme le bois, le plastique, etc.
2: Alors on a déjà testé d'autres matières. Donc on est... on est bien sûr plus sensible. La fabrique matérielle, c'est avant tout les matériaux naturels parce que c'est une ressource intéressante. Donc on a déjà fait des tests pour d'autres matériaux. On a déjà broyé aussi des ballons à partir du moment où la finalité, c'est de recréer de la matière à partir de matériaux recyclés. C'est intéressant. Et voilà, on a aussi travaillé sur d'autres fibres naturelles parce qu'avec notre broyeur, et ben en fait, on peut faire plein de choses. Et nous, on transforme, on a abouti à notre matériau, mais il est possible pour d'autres acteurs de faire appel à nous pour déjà échanger, voir ce qu'il est, dans quel cadre nous, on peut les faire avancer. Et voilà, selon notre expertise. Et puis, et voilà, donc on est ouvert, bien sûr, à d'autres matériaux.
0: Alors, on parlait d'approvisionnement tout à l'heure. Je pense à comment collecter, si vous voulez, ces produits finis en cuir. Est-ce que vous êtes en relation avec des grandes déchetteries, par exemple, qui pourraient peut-être vous fournir des objets en cuir qui sont déjà triés et classés?
2: Non.
0: Non, vous
2: faites
0: pas.
2: Pour résumer, le gisement, il vient directement des acteurs, donc d'accord, des entreprises qui génèrent ces déchets.
0: Alors, vos matériaux sont-ils, bon, je pense qu'ils sont compétitif par rapport à tout ce qui concerne le bois, le plastique, etc.
1: Oui, tout à fait. Donc c'est un matériau qui est innovant et qui est à la pointe de l'écologie et qui peut avoir la possibilité aussi d'être personnalisé à façon pour les architectes d'intérieur, que ce soit en termes de couleur, en termes de forme. Et voilà,

0: L'objectif aussi, c'est à terme de pouvoir rendre ce matériau le plus abordable possible.
1: Donc un impact environnemental quand même assez important.
2: Oui. En termes de process.
0: Oui, donc nous on travaille, donc on a vraiment fait en sorte que même la ligne de production, etc., soit demande le moins d'énergie possible, on n'utilise pas d'eau, par exemple, pour nettoyer les machines, etc. On a développé des procédés pour ne pas salir d'eau, avec vraiment l'objectif de pas de déchets dans notre production et une quantité d'énergie limitée.
1: Donc vous nous avez parlé tout à l'heure que vous étiez en cours de certification, que vous avez des certifications, notamment ACV et label écologique. Donc c'est une mesure importante justement pour être reconnu. Alors est-ce que votre modèle crée des emplois locaux ou des partenariats avec des acteurs de l'économie sociale et solidaire ?
2: Alors c'est l'objectif d'ici fin d'année, c'est d'embaucher éventuellement un ou deux opérateurs avec des projets qui se concrétisent, même si ça met du temps, ça reste l'objectif. On est au sein de la Technopole de Molande, qui regorge d'acteurs avec qui il y a déjà des synergies par le sujet même de l'habitat durable que concerne la Domolande. Comme je disais tout à l'heure, du fait qu'on intègre le cluster réseau cuir au contrat avec des partenaires type CETIA et des prescripteurs qui sont spécialisés. Donc on est dans cet objectif-là de bien s'entourer, en tout cas avec les mêmes objectifs et les mêmes valeurs.
1: Est-ce que vous pouvez trouver des complémentarités avec des sociétés qui existent déjà à Domolande ?
2: Des sociétés qui travaillent sur des matériaux écologiques et portées sur l'innovation, il y a la société AVEC. Dans la zone Atlantique Sud, Wateco, je crois, fait partie de la zone aussi. Je sais pas. J'en ai pas d'autres en tête, mais il y en a peut-être d'autres.
0: Et puis donc, voilà, l'objectif de demande, c'est aussi de créer tout un secteur d'économie autour du bâtiment durable. Et donc il y a des acteurs qui font des matériaux durables pour le bâtiment, dont nous. Et donc on est dans un groupe assez engagé pour pouvoir nous aider aussi à développer nos matières.
2: Dans l'éco-conception, oui.
1: Matériaux biosourcés, hein, c'est ça ?
0: Oui.
1: D'accord. Oui, c'est Domolande, c'est la particularité d'accueillir des sociétés justement spécialisées dans l'isolation à partir de matériaux biosourcés.
0: Oui,
2: pour l'habitat durable.
1: Pour l'habitat durable, oui. Alors, est-ce que vous avez, au niveau défis et perspectives, quels sont les freins majeurs à l'adoption de vos matériaux ? Est-ce qu'il y a des coûts, des réglementations, des normes qui sont un petit peu des obstacles, des freins, notamment pour en ce qui concerne votre approvisionnement, par exemple ?
0: Oui. Alors, d'un point de vue normalisation, donc le premier frein, c'était, on va dire, tout ce qui était normalisation au feu, parce qu'une intégration dans du bâtiment, en termes d'alacoustique. C'est primordial d'être certifié au feu. Donc il y a eu toute une démarche pour réaliser cette certification qu'on a eue il y a finalement très récemment. Et donc maintenant, on a la partie ressources on connaît les acteurs qui peuvent nous donner des ressources. On a notre matière, la ligne de production qui est, fonctionnelle. On a les certifications. Et donc maintenant, on travaille plus sur le côté commercial avec des architectes d'intérieur, avec les producteurs qui font également les déchets qui après sont intéressés pour intégrer ces déchets dans leurs locaux professionnels ou alors leurs espaces de vente. Et donc on est en plein dans la partie commerciale afin de vendre notre matière et faire
1: donc
0: en sorte
1: vous avez déjà réalisé la partie production.
0: Oui.
1: Maintenant la partie commerciale et maintenant la partie se faire connaître.
0: Oui. C'est ça, c'est pour ça que l'on est ici d'ailleurs.
1: Bon, écoute, SVSM vous appuie justement pour vous faire connaître.
0: Merci beaucoup.
2: Merci.
1: Mais donc ça suppose aussi de participer à des manifestations, à des salons.
2: Alors récemment, on a intégré aussi l'écothèque, donc c'est une matériothèque éco-responsable. Écothèque qui était présent au salon du CITEM, au carrousel du Louvre, donc vraiment ciblé sur les institutions muséographiques, donc intéressant pour nous comme type d'institution. Et donc voilà, il y avait un événement fin mars. L'idée, c'est aussi d'intégrer, ou en tout cas de faire des visites d'ateliers avec différents groupements d'architectes d'intérieur éco-responsables. On l'a déjà fait avec le Club Edid. Il y en aura d'autres prochainement. Et on sera aussi à l'inauguration de la filière textile de Réseau Cuir, donc qui aura lieu à côté de Bordeaux, à Pessac, je crois. Et puis, j'en ai certainement oublié d'autres.
0: Des concours sur l'innovation aussi, sur lesquels on a travaillé. On a réalisé le concours sur l'innovation d'Agroland, on a participé ça au tout début de notre activité. Et là, on va également participer au concours de l'innovation de Domoland.
1: Domoland, oui.
0: Qui organise un concours national sur tout ce qui est technologie durable lié au bâtiment.
1: D'accord. Alors, comment est-ce que vous êtes dans un secteur quand même assez dans une niche, disons, une niche au niveau de l'économie circulaire? Comment voyez-vous l'évolution de votre secteur dans les 5 à 10 prochaines années?
2: C'est long, 5 à 10, mais globalement.
1: Disons à moyen terme.
2: Oui, à moyen terme, l'idée c'est que c'est plus que ça se démocratise, que ce type de matériaux, à base de rebut de cuir, en tout cas pour le nôtre, se démocratise. Et pour aboutir sur des projets de recherche avec d'autres applications.
0: C'est ça, parce que voilà, donc nous, on a notre matière, le granisphère, qui est notre cuir reconstitué, qui est un matériau que l'on peut déjà distribuer. Et donc l'idée, voilà, c'est de travailler sur le côté commercial pour pouvoir le distribuer encore plus, pouvoir recycler une part importante de ces rebuts de cuir, pouvoir embaucher d'ici la fin de l'année un ou deux opérateurs qui pourront travailler sur la ligne de production. Et à travers nos projets de recherche, notamment qu'on a en lien avec l'Université de Pau, où on développe aussi des nouveaux produits à partir de cuir, donc valorisation de molécules spécifiques ou choses plus matériaux plus techniques dans le bâtiment. L'idée, c'est aussi de pouvoir proposer à la vente ces nouveaux produits qui vont bientôt arriver d'ici la fin de l'année ou l'année prochaine sur le marché.
1: Donc faire de la publicité, vous faire connaître et puis faire aussi des salons, des expositions, très important.
2: Oui.
1: Vous avez des projets là?
2: Par exemple, ce que j'expliquais tout à l'heure, c'est début juillet par rapport à la filière textile, cuir et textile de Réseau Cuir, début juillet.
0: Voilà, les concours, très prochainement.
2: Et les appels d'offres, donc on est... oui, je pense qu'on est assez occupé là, jusqu'à au moins la fin de l'été.
1: Voilà. Alors Paola, pour terminer notre entretien, si vous deviez résumer votre entreprise en une phrase, quelle serait laquelle?
2: Alors, la phrase qui résumerait un petit peu notre activité, c'est que c'est de l'atelier au laboratoire, notre ambition, c'est vraiment de valoriser un maximum de matière aujourd'hui, considérée malheureusement comme un déchet.
1: Merci beaucoup Thomas, merci beaucoup Paola. Je rappelle que vous êtes dirigeant de la fabrique Materia, jeune entreprise spécialisée dans l'art de recycler le cuir industriel. Et on vous souhaite bonne chance et à bientôt sur Côte Sud FM.
2: Merci
0: beaucoup.

0: Bonjour les amis, Côte Sud FM 90.3, Côte Sud FM.fr, avec vous jusqu'à 10h15 comme tous les jours du lundi au vendredi. Et bien sûr, rediffusé à midi, 12h, 13h15. Nous sommes le 26 mai, nous sommes mardi, et oui, hier nous n'étions pas là, nous n'avions pas de matinale. Donc on vous retrouve ce matin pour cette nouvelle semaine. On vous retrouve aussi chaudement que la semaine dernière ou que le week-end. Donc soyez prudents. Si vous sortez, si vous allez vous balader, pensez à vous hydrater, à vous couvrir, casquette, bob, chapeau, foulard, ce que vous voulez, parasol, parapluie, mais protégez-vous et surtout hydratez-vous bien. Il va encore faire très chaud aujourd'hui. Et c'est la Saint-Béranger. Et oui, donc nous fêtons la Saint-Béranger à tous les Bérangers de la terre entière et on leur dédie cette journée Côte Sud FM ainsi qu'à nos deux invités que l'on retrouvera, Anthony et Cyril. Pas de journée mondiale aujourd'hui. Eh oui, c'est comme ça, parfois. Alors des fois, on en a 5 ou 6 dans la même matinée à vous relater. Mais là, il n'y a pas de journée mondiale. Bonjour Claude, au lieu de faire des simagrées, des bêtises dans le studio, ça va ?
1: Oui, je vais très bien, je fais le mime Marceau avec Cyril.
0: Tu fais le mime Marceau. Ah ben d'accord, ben c'est bien.
1: J'ai le droit, non ?
0: Je sais pas.
1: C'est interdit ?
0: Ben à la radio, c'est pas très radiophonique le mime Marceau.
1: Je sais pas si tu m'as branché le micro, mais si, certainement.
0: Je t'ai branché le micro, oui.
1: Bon, t'as passé un bon week-end ?
0: Mais il n'y a pas de souci.
1: Bon, tu t'es occupé de quoi ? D'arroser les fleurs ?
0: Je me suis occupé d'arroser les fleurs, je me suis occupé de mon émission, je me suis occupé de la famille, je me suis occupé de plein de choses.
1: Oh là là là là, là, t'as un emploi du temps, mais dingue. Figure-toi que moi je suis allé voir le championnat d'échecs. C'est un Agenais qui a gagné. Il y avait un championnat d'échecs à Sort-Sosgore. Et après 3 jours de compétition, c'est un jeune Agenais qui a remporté le trophée. Le trophée cette année.
0: Facile, ça. D'Agen, remporté à Agen, c'est joué à domicile.
1: Oui,
0: c'était pas un peu truqué de chez Trucasse.
1: Non. C'est-à-dire, ce qui a été agréable, c'est qu'une fois de plus, dans ce genre de réunion, c'est intergénérationnel. Il y avait énormément de jeunes. Quand je dis de jeunes, je parle de 7-8 ans. 7-8 ans qui étaient autour des tables et qui ont joué pendant 3 jours d'une façon très concentrée. Ça fait ça fait plaisir de voir qu'ils sont pas sur leur téléphone, quoi.
0: Ouais.
1: Qui sont sur les échecs.
0: Alors, tu sais qu'il y a des gens qui jouent aux échecs sur le téléphone.
1: Oui, c'est vrai, au bridge aussi. Enfin, on joue à tout maintenant sur le. Moi, je joue bien au Scrabble.
0: Oui, ah ben ça.
1: Je crois qu'il y en a une autre d'ailleurs. Sur le téléphone, non ?
0: Non, c'est sur la tablette.
1: Oui, oh, c'est pareil.
0: C'est plus grand.
1: Tu chipotes, mais
0: t'es
1: toujours
0: c'est
1: en train
0: plus grand
1: de
0: la tablette, le téléphone.
1: Bon, et nos invités, ils ont fait quoi ?
0: Ben, je ne sais pas, mais
1: on s'en fout,
0: on va faire une émission tous les deux.
1: Allez, on leur annonce maintenant qu'ils sont venus pour rien.
0: Voilà. Allez, on va retrouver Anthony pour la rivière Saint-Vite au parc et Cyril pour Furibart, un festival que l'on connaît bien, dont nous avons déjà annoncé la programmation dans les années passées. D'ailleurs, Cyril, on en est à combien d'éditions là, pour Furibart ?
2: Eh bien, nous, bonjour, hein, merci pour l'accueil. On a commencé en 2023, donc là c'est la troisième année, avec un peu de changement pour nous cette année, puisque les autres années on faisait 2 dates en mai et en septembre. Et là on s'est décidé cette année à faire un peu différemment et sur une journée uniquement sur l'année avec sur la journée entière. Voilà.
1: Je viens de surprendre Cyril en état de mensonge. Je te le dis, Anthony, fais attention à ce que tu vas me répéter au micro parce que je viens de prendre en flagrant délit Cyril de nous dire que c'était la troisième année. Or, les affiches mentionnent que c'est la quatrième édition. Donc il y a effectivement.
2: Mais il y en a même eu
1: problème.
2: Plus que ça. Mais il y en a eu plus
1: alors,
2: que ça.
1: Dis-nous la vérité.
2: Dans un cadre officiel, on va dire, dans le cadre de l'association Fury Bart. Mm-hmm. Oui, on va dire qu'en tout cas, on y est depuis 2023, nous, officiellement.
1: D'accord.
2: Mais avant, on avait commencé par des concerts à titre privé, sans avoir le statut associatif, quoi. Voilà.
1: Mm-hmm. D'accord. Alors ça se situe à Sainte-Marie-de-Gosse.
2: Tout à fait.
1: Et il y a, c'est sur un week-end ou c'est sur le 6 juin essentiellement. Ce sera sur le 6 juin.
2: Sur le 6 juin. Ouais.
1: Et alors sur le 6 juin, il va s'enchaîner toute une série d'animations. Est-ce que tu as la gentillesse, Cyril, de nous les développer un petit peu, que nos auditrices et nos auditeurs sachent ce qu'ils vont aller faire le samedi 6 juin à Sainte-Marie-de-Gosse?
2: Alors pour, je ne sais pas si vous vous rappelez, mais quand on était venu en septembre dernier ou même en mai dernier, ce qu'on vous présentait, c'était plutôt un événement musical, concert le soir,
1: hein, oui,
2: à partir de 17h, avec, alors pour mai, on était sur un ou deux groupes, et pour septembre, on était sur quatre groupes. Bon, on a fait un peu le bilan après 3 ans. Voilà, on avait un peu envie de changement et de retrouver un peu, proposer quelque chose d'un peu plus... en tout cas d'un peu plus centré sur les Bart, on va dire, sur l'environnement ou en tout cas l'histoire des Bart, et quelque chose d'un peu plus convivial, c'est-à-dire de profiter aussi d'un repas de convivialité, alors que ce qu'on organisait le soir, ça ne le permettait pas forcément en fait.
1: Oui, c'était one retrouver. Shot, c'est-à-dire qu'on venait écouter un concert avec un groupe de qualité.
2: Et, voilà, et on croisait les gens un peu rapidement, comme ça, autour d'un verre, mais nous un peu aussi pris par l'organisation. Et cette année, l'idée, c'était de proposer... Alors, on avait participé avec l'association du Val d'Adour, il y a 2 ans, au nettoyage d'un cabestan. On vous en avait parlé. Mm-hmm. Le cabestan, c'est un ancien outil pour de pêcheurs de l'Adour pour remonter le filet. Et le Val d'Adour l'a pas reproposé cette année, ce nettoyage. Et on s'est dit, pourquoi pas nous le faire, quoi.
1: D'accord.
2: Voilà. Donc l'idée, c'était de proposer, nous, à 10h, là, donc on propose, chacun vient comme il veut. C'est un nettoyage participatif du cabestan. Alors nous, on viendra avec un peu de matériel. Alors après, on n'est pas sur un chantier massif, hein. Il y a un peu de ronce, on viendra avec 2-3 débroussailleuses. L'idée, c'est aussi d'avoir quelques pêcheurs locaux. Mmh. Voilà. Je pense, bah, je vais les nommer, hein, Olivier, qui est un pêcheur professionnel, qui est mon voisin, puisque moi j'habite les Bart, hein, aussi. Y a Christian, qui est un ancien pêcheur à la retraite, et que voilà, pendant ce nettoyage, eh ben, eux, ils puissent partager un peu leur métier, qui est en très grande difficulté quand même, hein, en ce moment, mais en tout cas, et qui puisse partager un peu l'histoire des Bart. L'idée après, c'est de pouvoir se retrouver avec les gens qui sont là, se retrouver autour d'un pique-nique participatif à la Maison Pérouton, donc sur le site où on organise tous les ans les concerts. Donc là, on aura l'installation d'un grand chapiteau.
1: Mmh.
2: Voilà, de 200 mètres carrés, avec des tables où les gens pourront venir avec leur pique-nique, s'installer à l'ombre ou à l'abri de la pluie en fonction de la météo. Et voilà, qu'on puisse passer un temps ensemble. L'après-midi...
1: Non, je t'en prie Cyril, on va s'arrêter sur une chose simple. Tous nos auditeurs, toutes nos auditrices ne savent pas forcément, parce qu'ils ne sont pas forcément du coin essentiellement, hein, on nous écoute de partout. Qu'est-ce que c'est que les Bart? C'est un quartier? C'est une rivière? C'est un cours d'eau? Qu'est-ce qu'on appelle les Bart?
2: Les Bart, c'est le lit de l'Adour. Enfin,
1: c'est ça, c'est le lit de l'Adour.
2: Mon voisin en parlera mieux que moi, mais c'est le lit de l'Adour, les zones inondables, hein,
1: oui,
2: de l'Adour. Mmh. Et moi, j'y vis depuis 15 ans à Sainte-Marie-de-Gosse, avec Damien aussi, qui est Bartais sur Sainte-Marie.
1: Mmh.
2: Et ouais, c'est un espace naturel assez fabuleux, quoi.
1: D'accord, extrêmement humide, c'est ça?
2: Extrêmement humide, alors ça dépend des périodes. Oui, on fait face à des inondations.
1: D'accord.
2: Hein. Moi, j'en ai eu 3 depuis 15 ans.
1: Alors, je pousse le bouchon plus loin, Cyril. Quel est le plaisir que l'on a en dehors de la beauté? du site et du lieu. Quel est le plaisir que l'on a d'avoir toute l'année les pieds dans l'eau en habitant
2: on
1: les bars?
2: On n'a pas toute l'année les pieds dans l'eau.
1: C'est une plaisanterie.
2: Les pieds dans l'eau. C'est après voilà, les gens peuvent venir. On leur expliquera un peu comment c'est conçu, mais ça a été transformé quand le lit de la Dour a été modifié,
1: détourné.
2: Donc tout ça c'est vraiment bien organisé. Il y a des portes à flot. Il y a des canaux. Il y a une gestion encore, en tout cas sur Sainte-Marie, qui est assez durable hein, de la Dour. Je vais vous dire, on est moins confronté aux inondations dans un lieu qui est préparé que sur certaines villes où il y a des constructions ou des habitations qui sont pas du tout prêtes à accueillir l'eau. Moi, la maison, elle est du 18e. Les prises sont à hauteur d'un mètre. Quand j'ai de l'eau dans la maison, j'ai pas de dégâts.
1: D'accord. Voilà. Ben, en tout cas, Anthony, il opine du chef sur ce que tu viens de dire, parce qu'il est complètement d'accord avec toi. On va aller un petit peu vers lui, parce que lui, Anthony, eh bien, il a quelque chose qui m'a interpellé toute la semaine dernière quand j'étais au volant de ma voiture et que je roulais en direction de Saint-Vincent-de-Tyros. Je voyais des affiches partout. La rivière s'invite au parc.
2: Absolument.
1: Et je ne comprenais absolument rien de ce que ça voulait dire. Alors, bien évidemment, comme toutes les affiches, quand on est dans sa voiture, on n'a pas le temps de les lire puisqu'on est attentif à la route. Mais ce matin, je suis ravi que tu sois là parce que tu vas nous donner un petit peu d'informations sur la rivière s'invite au parc. J'ai cru à un moment donné que ça voulait parler de la commune de Sas, Rivière et Gourbi.
3: Oui.
1: Je me suis dit, la rivière, géographiquement, on est dans le coin, s'invite au parc. Alors, à quel parc? Je ne comprenais rien.
3: Okay.
1: Alors, aujourd'hui, près de moi, tu vas nous définir un petit peu ce que c'est que cette manifestation qui va avoir lieu, elle, non pas le 6 juin, comme on vient d'en parler avec Cyril, mais le samedi 30 et le dimanche 31, qui est le week-end de la fête des mamans, je le rappelle à certains, qui auraient pu oublier que leur maman, le 31, il faut vraiment aller les embrasser très fort. C'est quoi alors, Anthony, la rivière s'invite au parc?
3: Bonjour.
1: Bonjour.
3: La rivière s'invite au parc, en fait, c'est un événement qui s'inscrit dans le cadre de ce qu'on appelle la Semaine des rivières. C'est un événement qui est national, qui est né en 2019.
1: D'accord.
3: Et qui vise à mettre en avant les milieux aquatiques, mais également tous les corps de métier qui permettent protection absolument des milieux aquatiques au sens large. On a parlé des barthes qui sont des zones humides, qui sont des milieux sur lesquels le syndicat de rivières, donc la structure pour laquelle je travaille, œuvre en termes de protection, de restauration, les cours d'eau, les rivières. Et on avait envie de faire découvrir à la fois pourquoi tous ces milieux sont importants, la richesse qui en découle, mais aussi les métiers qui permettent d'intervenir, qui permettent de cette protection. Et ça permet de faire à la fois un événement qui est festif et pédagogique. Ça nous permet d'expliciter des termes, par exemple, au grand public, comme « c'est quoi une ripisylve ?» Donc, toute la partie...
1: On va y revenir. Comme je sais que c'est ta première... c'est ton bizutage de la radio.
3: Absolument.
1: C'est la première fois que tu es là. Comme tu as écouté d'une manière très attentive ce que Cyril nous a donné comme information, est-ce que toi aussi, tu peux nous définir un petit peu ce qui va se passer au cours de ce week-end?
3: Sans problème.
1: De façon à ce qu'on ait une idée de programmation.
3: Ouais.
1: Moi, sous les yeux, évidemment, j'ai quelque chose qui ferait que le samedi, ça commence à 21h15. Je me trompe?
3: Non.
1: Ou c'est à 21h15 que ça commence?
3: C'est absolument ça. C'est le temps d'un week-end, donc la rivière s'invite au parc. Alors le nom s'invite au parc, c'est parce que ça se déroule au parc de la Lande, à Saint-Vincent-de-Tyros.
1: Alors il est où ce parc de la Lande?
3: Juste derrière le Leclerc. En fait, il y a l'école de la Lande et il y a un centre commercial juste derrière. Il y a un parc qui est assez chouette puisqu'il y a un point d'eau, il y a un petit cours d'eau, il y a une mare pédagogique à l'intérieur et puis surtout, il y a les locaux du syndicat de rivière.
1: D'accord, voilà. pas très loin du conservatoire.
3: C'est
1: oui, entre
3: absolument.
1: Le conservatoire et le Leclerc.
3: Absolument.
1: C'est cet espace vert que l'on voit et que l'on contourne si on veut aller sur la route nationale.
3: Tout à fait, tout
1: d'accord.
3: à fait, absolument.
1: Okay.
3: Et donc effectivement, ça démarre le samedi 21h15 avec la projection d'un film. Historiquement, donc c'est la troisième édition pour nous aussi et on a toujours pu programmer un cinéma plein air. Et là, ça sera avec Les Enfants du Temps, qui est un film d'animation qui est conseillé à partir de 8 ans. Et qui parle de la ressource en eau, qui parle de vouloir contrôler la pluie et des problématiques que ça peut engendrer si on tente justement de contrôler cette pluie, de l'arrêter et de pourquoi la pluie est nécessaire, essentielle. Mmh. Mmh. Et donc c'est un très chouette film parce que graphiquement il est vraiment très beau, très poétique et en même temps on touche à des questions qui sont très, très en lien avec... avec c'est, notre actualité.
1: C'est une réalisation française ?
3: C'est un film d'animation japonais.
1: D'accord.
3: Ouais, mm-hmm. Et qui sera diffusé en français.
1: Oui, bien entendu. Mm-hmm. Ça, il faut le souhaiter, en tout cas. Et donc, cette projection à 21h15, elle est en plein air.
3: En plein air, absolument.
1: Je rappelle que nous savons qu'il va faire beau jusqu'à la fin de la semaine. Donc, le 30 mm-hmm. et le 31 sont englobés oui. dans cette histoire. Donc, vous allez avoir un joli moment pour projeter ce film. Mm-hmm. Vous pouvez atteindre quelle jauge ? Combien de personnes vont pouvoir venir se mettre autour de cet écran plein air ?
3: Alors,
1: une centaine ?
3: Oui, plus d'une centaine, à vrai dire. Ça se passe... Il y a un théâtre de verdure. Ouais. C'est bien en fait, puisque ça sera juste en face de ce théâtre de verdure. Et je pense qu'on peut accueillir facilement 200 personnes. C'est un événement qui est gratuit. Mm-hmm. Donc, on invite tous les Tyrossais et tous les habitants des alentours à venir découvrir ce film s'ils le peuvent et s'ils le souhaitent.
1: D'accord. Donc, on assiste à cette projection. Cette projection nous met en lumière les raisons pour lesquelles on doit autant faire attention à l'eau. Mmh. Voilà, c'est un phénomène qu'on... Mais moi, tout de suite, je pense que Cyril, ça va l'intéresser aussi. Tu es jeune, tu es vraiment jeune. Qu'est-ce qui a fait que tu te sois intéressé comme ça, à l'eau ? Pourquoi as-tu intégré un syndicat de l'eau ?
3: Alors, moi, initialement, je viens du tourisme et d'accord. j'ai été engagé sur un contrat initialement de 2 ans qui ouais. s'appelait Educo, qui visait à intervenir dans les milieux scolaires, mais aussi auprès du grand public sur ces questions environnementales.
1: D'accord. Au sortir des études ? C'était un stage d'organisation.
3: Non, ça faisait un petit moment que je travaillais dans la vidéo notamment.
1: D'accord.
3: Je trouvais l'environnement au sens large, la question de l'eau, c'est quelque chose qui m'intéressait fatalement. Mm-hmm. Et ce que j'ai trouvé chouette et ce que m'a permis justement cette mission, c'était de pouvoir faire des choses qui étaient assez créatives, assez en lien avec les enfants. On a par exemple, pu faire des projets avec une école primaire. On a créé un jeu vidéo ensemble où les enfants sont venus créer des personnages, sont venus créer le discours autour de justement la prévention sur les milieux aquatiques, parler des zones humides, parler de la richesse de la biodiversité qui est liée, pourquoi il faut préserver les zones humides. Mmh. Et tout ça s'est matérialisé autour d'un jeu vidéo qui se trouve justement dans le parc de la Lande à Saint-Vincent de Tyrosse. Donc c'est ce genre de projet que je trouve extrêmement chouette parce qu'on peut... Bon, je pense qu'on peut faire de l'écologie, on peut parler d'écologie de manière assez ludique et qui donne envie en fait et qui donne de l'espoir.
1: Tu peux nous rappeler s'il te plaît le nom de ce syndicat auquel tu appartiens ? Je parle de ce...
3: Sans souci, syndicat mixte de Rivière-Côte-Sud. Mm-hmm. Et donc on intervient sur 28 communes.
1: Voilà. Plus que la max.
3: En fait, effectivement, on est... Alors, la particularité, c'est qu'on intervient à l'échelle de ce qu'on appelle un bassin versant. En fait, il faut imaginer que l'eau, elle n'a pas de frontières. Voilà. Oui. Et donc, la manière dont il faut la penser, c'est en termes de topographie. Et un bassin versant, c'est tout simple. Il faut imaginer un point haut, un point bas, et l'eau, elle va couler du point haut jusqu'au point bas. Et il faut, comme ça, penser l'eau en fonction de sa circulation. Voilà.
1: Alors, Bernie vient de nous informer qu'il avait l'intention de nous faire passer un petit peu de musique afin que toi... Anthony, tu puisses respirer, on sait ce que c'est qu'une première, une première à la radio,
3: gentil.
1: Quelquefois ça fait monter la pression, et puis on reviendra vers Cyril pour qu'il revienne sur le festival Furibart.
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1: Ce n'est que de l'eau, chanson de circonstance. D'ailleurs, il n'y aura qu'on parlera que d'eau ou de rivière en pause musicale sur cette matinale. Clay and Friends, ce n'est que de l'eau sur Côte-Sud FM 90.3 et Côte-Sud FM.fr. 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Le Sinoche, c'est pas moche sur Côte-Sud FM. On retrouve le Rex à Sortes-Haussegor pour ce mardi 26. Eh bien non, on ne le retrouve pas parce que vous savez que ce lundi et ce mardi, enfin hier et aujourd'hui, le Rex à Haussegor est fermé. Par contre, le Rio à Cabreton, lui, est ouvert. C'est pas loin. À 18h pour le plaisir. 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Vieux boucaux, nous sommes mardi, donc c'est également relâche. 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Voilà les petites infos cinéma du moment. Et on retrouve Claude avec nos invités de la matinale. Anthony pour la rivière s'invite au parc et Cyril pour Furibart.
2: Oui, je reviens vers Cyril. Justement, avant cette pause musicale, je souhaitais avoir un petit peu plus d'informations. L'année dernière, je lui faisais remarquer en off, je lui faisais remarquer que la réunion, cette fête était organisée dans sa propre maison. Ils avaient, avec plein de copains, arrangé une grange. Ils avaient très, très envie d'animer cette commune dans laquelle ils habitent. Et c'était le lieu qui leur semblait le plus simple, le plus, non pas le plus adapté, il a fallu l'adapter, mais en tout cas celui qu'il maîtrisait le mieux pour réussir à réunir les gens, à les fédérer et à leur faire faire la fête. Et puis il s'est aperçu, à l'usage, que finalement, c'est pas le tout. Organiser quelque chose et puis avoir du succès, faire que les gens y viennent, c'est un peu dérangeant lorsque ça se passe dans son propre domicile. Donc cette année, il y aura un barnum installé juste à côté pour pouvoir accueillir les différents moments de fête, en l'occurrence le concert, mais aussi probablement d'autres rendez-vous. Peux-tu nous en dire un tout petit peu plus, Cyril ?
3: Alors, comme je te disais en off, nous, l'idée cette année, elle était de se centrer sur les Barthes et aussi sur la commune, en fait, sur ce qui existe sur la commune et les associations. Donc l'idée, le nettoyage du cabestan, on en a parlé tout à l'heure, avec le monde professionnel, le monde des pêcheurs et l'histoire de l'Adour. Et puis après, on s'est tourné vers les associations du village, puisque c'est Sainte-Marie, il y a quand même une dizaine d'associations. Et notamment, alors pour l'anecdote, il y a un an et demi, il y a un voisin du village qui me dit, Vincent, qui me dit « Oh, tu sais, il y a une nouvelle association qui se monte sur Sainte-Marie, une association de palais. » Et moi, je suis originaire de Rennes et Pays Gallo, où on joue au palais breton, où j'ai toujours vu mon grand-père jouer au palais. Et il y a une association qui se monte à Sainte-Marie, deux joueurs de palais. Donc l'idée, tout de suite, ça a accroché. Donc l'idée cette année, c'est on peut même dire qu'ils sont co-organisateurs, parce que ils nous soutiennent bien au niveau logistique. Donc initiation de palais l'après-midi après le pique-nique, et on a sollicité aussi une association du village de tir à l'arc, les Diablotins, avec une initiation aussi dans le jardin de la maison, au tir à l'arc, quoi. Voilà.
4: Il faudra s'inscrire, je suppose.
3: Non, c'est non. Vous venez l'après-midi.
4: D'accord. Il y aura
3: journée,
4: quelqu'un de présent sur le stand.
3: Ouais, d'accord. Le non, c'est géré par l'asso elle-même, puisque il y a quand même un peu de sécurité à avoir.
4: Bien entendu.
3: Et puis après, on a fait venir les Crétines il y a 2 ans, qui est un groupe de rock dont le chanteur François habite Sainte-Marie-de-Gosse. Et François, qui est un monument du rock'n'roll landais, puisqu'il joue depuis 40 ans, il est originaire de Mont-de-Marsan, et les premiers concerts punk en 76, je crois, sur Mont-de-Marsan, il y était déjà en tant que spectateur, et il souhaitait revenir à la maison, jouer avec nous, parce que ça lui avait bien plu, mais peut-être avec un autre groupe. Donc sa proposition, on l'a bien entendu, donc c'est lui qui vient avec Drill, Baby Drill, mais il est aussi chanteur de rock, mais aussi guitariste de flamenco, et pareil, depuis 40 ans, il connaît parfaitement le flamenco, et c'est un excellent guitariste.
4: Je le lis sur l'affiche, il va y avoir une initiation à la danse sévillane, voilà. Donc je suppose qu'il vient avec certainement une professeure de danse.
3: Sa compagne, Catherine, qui habite aussi le village, est vraiment centré sur Sainte-Marie cette année, et Catherine qui elle propose des cours de flamenco, et donc qui a un petit collectif et qui proposera donc on va dire un petit spectacle et aussi une initiation, et François qui jouera en live de la guitare
4: d'accord, pour les accompagner. Voilà, alors les horaires m'interpellent. Je suis plutôt vraiment enthousiaste à l'idée que tous ces moments là vont se passer visiblement dans l'après-midi, puisque l'initiation au flamenco c'est 17h30. Ouais, le concert, je n'ai aucun horaire de marquer nulle part. Je ne sais pas à quel moment ça commence.
3: À 20h30.
4: À 20h30, concert. D'accord. Ouais. Pas là-dessus, mais c'est pas grave.
3: Ouais, sur l'affiche.
4: D'accord. À 20h30. Et donc, c'est une soirée qui va se terminer aux alentours de 22h30, ce qui est assez agréable, sympa.
3: Alors non, après le concert, on a un DJ, Mad Sound, qui était déjà venu en septembre dernier pour finir la soirée. Et voilà, lui qui est un DJ, mais qui est aussi musicien en live, avec des petites guitares, des instruments sur scène. Et nous, donc, on pourra durer jusqu'à 2h du matin. C'est le délai légal qui nous est autorisé par la municipalité.
4: D'accord. Alors avant que nous nous retrouvions le 6 juin pour cette fête, est-ce que tu as la gentillesse, Cyril, de nous faire un petit flashback sur ce qui s'est passé l'année dernière.
3: Ouais. Juste pour le repas du soir, parce qu'on n'en a pas parlé. Voilà. Cette année, on fait venir 2 food trucks. Voilà, on a eu plein d'idées en fait pour mobiliser les associations, et puis finalement, ça s'est modifié. On fait venir un food truck qui est de Sainte-Marie-de-Gosse, qui s'appelle le Petit Paton. Voilà.
4: Ouais.
3: Qui propose plutôt des plats, on va dire, italiens. Voilà.
4: D'accord.
3: Et on a mis en place aussi. On souhaitait mettre un partenariat avec le food truck de Les Athées. Espérance, Château Rouge, hein, oui. À Saint-Martin de Seignan, qui eux ont un food truck qui est géré par les salariés hein, de l'ESAT, et qui proposera café, dessert sur le terrain. Quoi.
4: D'accord, voilà.
3: Donc,
4: voilà, ça c'est plutôt sympa.
3: Le soir, c'est plutôt dans ce contexte-là.
4: Alors, c'est vraiment devenu une tradition ici maintenant dans la région. On va en parler également avec Anthony, savoir lui... Comment ça va se passer pour cette journée qui va avoir lieu eh bien, le samedi 30 et le dimanche, enfin ce week-end, sur la rivière Saint-Vito-Parc. On va lui demander si lui aussi, il a été tenté, pour ce qui est de l'alimentation, de faire appel à des food trucks. Parce que c'est très, très à la mode, cette histoire.
5: Absolument. Mmh. On aura deux food trucks sur le temps du dimanche.
4: Vous aussi ?
5: Absolument. Ouais. Mmh. Roule ma crêpe et c'est Boboun.
4: Voilà. Il va y avoir Roule ma crêpe. Alors là, à tous les coups, Bernie va y aller parce que c'est vraiment... Ce sont nos copains Roule ma crêpe. Que...
5: Ouais. On les apprécie beaucoup. J'ai la chance d'habiter à Orx où ils sont présents tous les mercredis. Et ouais. Je me régale. Donc ouais. C'est sans hésitation.
4: Fanny et son mari, ouais. C'est un bonheur de sourire et d'accueil. Et puis, ne vous attendez pas à avoir une crêpe comme partout ailleurs.
5: Ah non, ouais.
4: C'est vraiment une crêpe, je ne sais pas si Cyril, tu les as vues au moins une fois, mais quand tu commandes une crêpe dans ce food truck Roule ma crêpe, on t'apporte un bouquet de fleurs.
3: D'accord.
4: C'est-à-dire, on t'apporte un cornet, une crêpe qui est en forme de vase, à l'intérieur de laquelle se situent les ingrédients que tu as choisis, hein, salés ou sucrés, mais c'est de toute beauté. Je veux dire, Fanny t'apporte un cornet qui est pour moi, c'est la symbolique d'un bouquet de fleurs et c'est très, très réussi. C'est pas la crêpe à plat que tout le monde connaît, que tout le monde aime et déguste. Non, c'est une originalité de Roule ma crêpe et on les aime énormément. Donc, on va pouvoir se nourrir pendant ce week-end également sur Saint-Vincent-de-Tyrosse.
5: Tout à fait. Écoutez de la alors, musique aussi.
4: Alors, justement, on a parlé de l'ouverture avec le film à 21h15 le samedi. Alors évidemment, 21h15, je pense que c'est pour attendre le plus possible que la luminosité
5: absolument.
4: Descende.
5: Absolument, hein.
4: Je pense que c'est comme ça qu'il fallait le voir. Mais qu'est-ce qui se passe le dimanche ? On n'a absolument pas parlé de la fête des mères.
5: Oui. Alors,
4: vas-y.
5: Effectivement, le dimanche, c'est notre grande journée d'animation de 10h à 18h. Il y aura toute une série de partenaires. On a voulu profiter, puisque le calendrier, la disponibilité de la commune nous proposait ce week-end-là. Il s'avère que ça tombe pendant la fête des mères. Donc, on s'est dit qu'on allait proposer à tous les partenaires qui seront présents d'avoir un stand qui parle de leur mission autour de l'environnement, autour de l'eau, mais également de proposer des stands créatifs. Et que les enfants puissent...
4: préparer.
5: Les enfants et les plus grands, d'ailleurs, puissent préparer quelque chose, repartir
4: avec. Un cadeau pour
5: leur
4: maman. Ouais.
5: Absolument, tout à fait.
4: Alors, ça va tourner autour de quoi ? Est-ce que tu as en mémoire quelques-uns des ateliers ?
5: Alors, il y aura, par exemple, une confection de tisane avec des plantes, notamment des plantes des milieux aquatiques. Et donc, il y aura la possibilité de créer sa propre tisane et de pouvoir l'offrir.
4: Avec l'explication des bienfaits.
5: Des bienfaits de différentes plantes, d'où ça vient, de pourquoi.
4: Donc, il y aura une herboriste ou un herboriste.
5: Absolument, tout
4: d'accord.
5: à fait. On a également des compositions de cartes postales, de cartes à envoyer, mais des cartes florales décorées avec donc pour pouvoir écrire un mot doux à sa maman.
4: À sa maman.
5: On aura des tote bags. Là, c'est le sitcom qui sera présent, qui va nous proposer d'emmener de vieux t-shirts propres, d'emmener son t-shirt et de pouvoir le recycler pour en faire un tote bag.
4: D'accord.
5: Donc, ce sera assez ludique. Il y aura des jeux de pistes autour des arbres, la création de petits porte-clés autour du petit cycle de l'eau, la confection de libellules végétales en utilisant des plantes de venir créer une petite figurine, en forme de libellule. Il y aura des lampions à décorer, des lampions animalisés autour des plantes, des animaux des milieux aquatiques.
4: Qui dit lampion dit balade en fin de journée. On va aller voir défiler d'Antiros devant la mairie.
5: Alors non, malheureusement l'idée c'était surtout que les... Mais ça aurait pu être... On garde ça pour l'année prochaine. l'idée c'est que les enfants puissent repartir avec. C'est quelque chose qu'on avait déjà conduit l'an dernier et ça avait vraiment bien marché. On avait même plus de lampions et pas assez de temps pour pouvoir. Donc là, on va mettre les bouchées doubles dessus. Et puis, il y aura la création de petites figurines en pâte Fimo. Alors ça, c'est un jeu de société. C'est dans le cadre d'un jeu de société qu'on a créé en tant que syndicat de Rivière qui s'appelle Biokémon à la découverte de la biodiversité qui est en lien avec le fameux jeu vidéo qu'on a créé avec les enfants Franc qui est en hommage à une les monstres à collectionner, une série de en fait ce sont des allégories, des dessins qu'avaient fait les enfants autour des espèces qu'ils ont découvert dans les parcs, et ils en ont fait des petits monstres en hommage à Pokémon, Digimon, ce genre de choses. Et donc, on pourra recréer ces figurines qui sont présentes dans notre jeu de société, le jeu de société qui sera d'ailleurs présenté, on pourra y jouer pendant cet événement, et qui permet d'en apprendre plus de manière très ludique, voilà, au travers de défis. C'est un mélange entre un jeu de loi, un Trivial Poursuite. Et donc, on a en plus cet univers qui a été créé par les enfants avec des petits monstres qui sont en lien avec les bébêtes des milieux aquatiques.
4: Alors, Anthony, nous sommes en train d'évoquer ce moment ludique que vous avez choisi le 30 et le 31 mai 2026 pour faire une grande fête au parc à Saint-Vincent-de-Tyrosse. Mais toute l'année, ce syndicat, qu'il initie les jeunes. À quel moment vous êtes ouvert? Est-ce que vous intervenez plutôt dans les écoles, c'est vous qui venez vers les enfants, ou est-ce que vous avez des opérations portes ouvertes quelque part, une adresse au syndicat, où vous enseignez aux enfants à respecter l'eau, ou en tout cas à savoir à quoi elle sert?
5: Alors, le syndicat de Rivière a la chance d'être implanté dans le parc de la Lande, qui a une petite mare pédagogique, qui a un cours d'eau, et donc on a la possibilité depuis peu, en fait, pour être honnête, on va accueillir notre première école dans nos locaux.
4: D'accord.
5: Le 4 juin.
4: Et d'accord, oui,
5: plutôt
4: c'est super.
5: Par historique des interventions en milieu scolaire. C'est alors le syndicat a plus de 20 ans.
4: D'existence.
5: Et donc effectivement, moi je suis là que depuis 2 ans et demi, 3 ans.
4: Il a 19 ans, il est là depuis 20 ans.
5: J'aurais bien aimé. non. Mais donc du coup, avec mon arrivée, donc je suis chargé de communication, mais aussi de l'animation. Et à travers, la première année et demie, il a fallu développer les outils que moi je propose aussi, des choses comme j'avais envie de les faire en milieu scolaire. Et depuis un an, on intervient en milieu scolaire. Et donc là, cette année a été dévolue justement au fait d'aller dans les écoles, de proposer des animations. On a par exemple un petit carnet d'aventure d'une vingtaine de pages. On propose aux enfants, quand on va dans les milieux aquatiques, donc soit près de leur école, soit en venant chez nous, de vivre une petite aventure d'une heure, une heure et demie, avec des défis, des jeux.
4: Voilà. Je vais revenir vers toi parce que on aura à évoquer un certain nombre de choses qui se passent sur ce site entre 11h30 et 17h. Mais je voudrais retourner une seconde. Ah, je suis rappelé par la patrouille. Il va falloir nous faire écouter un petit peu de musique. Donc, on va écouter notre Bernie. On va écouter un peu de musique et je reviens tout de suite après vers Cyril. J'ai une question
6: à lui poser. 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
1: C'était Bête Longue et Rivière Noire. Rivière Noire, donc le nom de cette formation, puisqu'on parle de rivière aujourd'hui. Oui, je sais, c'est un peu tiré peut-être par les cheveux, mais bon, c'est comme ça. 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Don du sang, prochain Don du sang à Cabreton, aux salles municipales, 30 Allées Marines, c'est le vendredi 29 mai. Alors faites attention, c'est de 15h à 19h et cette fois-ci, il n'y aura qu'un jour de Don du sang. D'habitude, ils sont là soit deux ou trois après-midi. Là, c'est vraiment une collecte en urgence. Donc, c'est vendredi 29 mai de 15h à 19h. Il fait chaud. Vous pourrez aller peut-être du 29 au 31 mai vous rafraîchir aux 3 jours de paddle, de glisse, de nature et de sensations au fil de l'eau qui est proposé par le Grand Dax. Nous en reparlerons. Il y a un programme, bien sûr, initiation et découverte, navigation fédérale sur l'Adour et rendez-vous sport et outdoor. Donc ça, c'est du 29 au 31 mai à Dax Paddle et compagnie. Festitos, eh bien, ça arrive à grands pas puisque c'est le 30 mai. Alors c'est bien sûr tout un groupe d'associations qui proposent cette animation. Ça va partir du badminton au tennis, au cyclo, à la pelote, au judo, aux roulettes, au Lions Club, les jardins de Courlis, le comité des fêtes de Tosse, les mosquitos. Ça m'a toujours fait rigoler. Les mosquitos, ça c'est des friandises, des barbapapa ou des bonbons et des cafés. Tos, amitié, loisirs, gym plus, fémère, F-E-E, à petit pas, relais paroissial de Tos, Tos Volley Club, association des riverains du Batos et Tos en scène. Voilà, donc ça aussi c'est un beau programme. En ce qui concerne nos amis de Souston, et là aussi, c'est demain, le 27 mai, Malandin Ballet Biarritz. Répétition publique autour du programme midi-minuit. Une durée de 1 heure. C'est dans la salle de spectacle de Souston, bien sûr. C'est gratuit, mais sur réservation. Donc, vous pourrez aller assister à cette répétition. Et un bus sera proposé au départ de Souston à 15h30. Et il est organisé afin de permettre d'assister à la représentation qui aura, elle, lieu le dimanche 31 mai à 17h à Biarritz, à la gare du Midi. Mais là aussi, on en reparlera. On retrouve Claude et nos deux invités, Anthony pour la Rivière Saint-Vite au Parc et Cyril Furibart. Qui sont toujours là, fidèles au poste, ça va, ils n'ont pas encore trop chaud, c'est la matinale, mais ça commence à faire chaud dans le studio.
2: Oui, je voulais revenir...

0: Vers Cyril, parce que je voulais lui demander, puisque c'est une fois de plus le hasard des programmations et des invités de la matinale, et ça nous donne une fierté, toute l'équipe est très fière de pouvoir toujours réunir des gens avec laquelle la complicité s'installe. Qu'est-ce que tu ressens d'avoir un jeune, toi qui habites les Barthes, une zone où l'eau a son importance, qu'est-ce que tu ressens de voir ce jeune s'investir autant sur la façon de prendre conscience de l'utilisation et de l'intelligence de l'eau sur Terre?
1: Moi, après, je suis un néo-barthais, on va dire. C'est-à-dire que moi, j'y suis depuis 15 ans. Je l'ai découvert, ce coin, il y a 15 ans. Je disais, j'ai vécu, moi, en Bretagne, pas mal, notamment sur la côte bretonne.
0: Ce qui prouve bien que nous ne sommes pas racistes. Hein.
1: Sectaires.
0: Sectaires. Ouais.
1: Et notamment sur la côte bretonne, au Concarneau ou Lorient. Et c'est vrai que quand je suis arrivé ici, moi, dans le sud-ouest, je trouvais que les gens vivaient pas forcément avec l'océan. Pardon, peut-être que ça... Mais à part la bronzette et le surf, il n'y avait pas de... En tout cas, les métiers de la mer étaient moins présents que sur la Bretagne. En Bretagne, beaucoup de gens ont leur petit bateau, ils vont à la pêche mettre les casiers ou le filet. Et finalement, je me suis retrouvé par hasard à trouver cette maison Peroutoune là, dans les Barthes, et avec des gens autour de moi qui vivent avec le fleuve, en fait.
0: D'accord.
1: Ils y sont installés depuis plusieurs générations pour beaucoup
0: d'entre eux, ouais.
1: Des pêcheurs professionnels, voilà, qui pêchaient sur l'Adour, et voilà, moi je l'ai découvert comme ça, ce coin, voilà. Alors les gens vivent avec l'eau, hein, depuis tout le temps, donc c'est vrai que c'est un... Moi, je le vois pas de cette manière-là, c'est-à-dire que l'intérêt pour l'eau, par les syndicats, par la gestion institutionnelle, elle est importante, mais finalement, les gens qui y vivent aussi depuis plusieurs générations, ils le connaissent, ce coin.
0: Bien sûr.
1: Et ils s'y intéressent, quoi.
0: Et ils le respectent.
1: Naturellement,
0: ils le respectent.
1: Ils l'ont peut-être pas toujours respecté, parce que je pense qu'il y a eu des périodes, hein, de l'histoire où tout ce qui était ordure ménagère, enfin, c'est une réalité, hein, de l'utilisation des fleuves qui est plus du tout la même aujourd'hui. Mais c'est un espace assez fabuleux, quoi.
0: Alors c'était une petite virgule. On va revenir sur l'événement que le festival Furibart.
1: Un événement.
0: C'est un événement d'enfer qui se perpétue, qui a démarré sans avoir une. Alors, au départ, oui, la création de ses copains pour mettre en place ce festival, enfin ce rendez-vous, on n'avait même pas imaginé peut-être qu'il serait pérenne, mais le succès a fait que, un succès en entraîne un autre, et vous êtes maintenant sur une nouvelle édition. La partie de l'après-midi où on va pouvoir grignoter, en fait, c'est un pique-nique que vous allez mettre en place. Il y aura des tables, il y aura des bancs, mais chacun amène ce qu'il veut, c'est ça?
1: Voilà,
0: c'était l'auberge espagnole.
1: Ouais, tout à fait, oui.
0: D'accord.
1: Ouais, tout à fait.
0: Donc ça, on peut peut-être bien le préciser pour que les gens qui viennent vous retrouver ne s'attendent pas, à part les food trucks.
1: Alors,
0: qui
1: les food trucks sont présents à partir de l'après-midi. Je pense que notamment celui de Les Hattes Espérance, pour l'après-midi, pour tout ce qui est café et goûter, pâtisserie.
0: Ouais.
1: Mais pour le midi, effectivement, chacun vient avec son pique-nique.
0: Avec son pique-nique.
1: Et puis, si le souhaite le partager.
0: Alors, je rappelle que dans notre région, les gens aiment énormément le plaisir de la table. Et il faut savoir que quand on s'engage à partir en pique-nique, souvent, dans sa besace, on en a pour 3 ou 4 personnes de plus. On a sa propre consommation et il y a toujours quelque chose pour les autres. Mais n'hésitez pas à apporter ce que vous savez faire et à venir le partager. D'abord, ça crée un lien. Ça crée d'entrée de jeu un lien. Alors, cette journée du samedi 6 juin, elle démarre à partir de 10 heures. C'est ça,
1: ouais, c'est ça.
0: 10 heures du matin. Ouais. Et par quoi cela va commencer? Est-ce que on va tout de suite avoir les ateliers qui vont être en route? Tu parlais du tir à l'arc, tu parlais de tout ça.
1: Est-ce non, pas le matin. Le matin, on est vraiment sur, comme on l'a indiqué, sur le nettoyage du cabestan, une espèce de chantier participatif. Quoi. Mm-hmm. Voilà. Alors ça, on a une page Facebook où on mettra un peu les informations, peut-être s'il y a des changements de dernière minute d'organisation de lieu de rendez-vous. Mm-hmm. L'idée, c'était pouvoir se retrouver peut-être sur sur Peroutoun et après de sur le lieu, hein, sur la maison.
0: Bien sûr.
1: Et boire le café et puis après partir tranquillement en fonction de du nombre qu'on sera vers le cabestan qui est à quoi, qui est à 1,5 à 2 km de la maison.
0: Il faut combien de personnes pour que tu sois content du travail que vous allez faire autour du cabestan?
1: Et il y a 2 ans quand on l'avait nettoyé, on était 10 adultes, 15 enfants et on était sous des trompes d'eau.
0: D'accord.
1: Voilà. Donc, non, vient qui veut. L'idée, c'est de proposer ce temps, pareil, de convivialité. Et puis que les gens qui connaissent ou les gens qui connaissent pas cet outil et cette histoire de la pêche sur l'Adour, viennent passer un moment avec nous.
0: Voilà. Alors, ceux qui vont vouloir poser des questions, Cyril, ils vont rencontrer qui? Toi?
1: Alors, moi, je suis pas pêcheur.
0: Justement.
1: Il y a Olivier, qui habite... Olivier Mirepêche, c'est le nom de la maison qui habite. C'est une île sur l'Adour, juste à côté de chez moi. Lui, il est pêcheur professionnel. Il vit sur l'île depuis 7 générations. Hein. En tout cas, sa famille vit depuis 7 générations. Donc lui, il est pêcheur pro. Je veux dire que ça, c'est un soutien pour l'organisation. C'est-à-dire que c'est lui qui nous prête le terrain à côté de la maison pour mettre le chapiteau. Il nous prête un autre terrain pour l'utilisation du parking. Hein. Il y aura aussi Christian, la maison Prébos, qui est un peu plus loin, qui est éleveur et qui était pêcheur aussi sur l'Adour, qui est à la retraite là et qui viendra, je l'espère. On lui a demandé, même s'il aime pas trop ce genre d'exercice, on espère qu'il sera là.
0: C'est un message, hein,
1: c'est
0: un message, Christian.
1: Ouais. Voilà. Après, on a d'autres voisins qui sont d'anciens pêcheurs et qui connaissent bien. L'idée, c'est un peu la transmission, quoi. Voilà, il y a des gens d'un certain âge qui sont nés dans les Barthes, qui connaissent parfaitement ce milieu et la pêche sur l'Adour. Après, tout le monde n'aime pas cet exercice de vouloir aussi en public présenter son histoire ou son métier. Voilà, on essaie de solliciter les gens pour qui ça c'est pas une épreuve. Mais en tout cas, l'idée, c'est qu'il y ait des locaux.
0: Alors, l'épreuve, elle est souvent due à la timidité, tu sais, Cyril. Par contre, aujourd'hui, les gens sont férus de s'informer de ce qui a été les métiers d'antan, les anciennes façons d'organiser sa vie dans les régions. Et je voudrais demander à Anthony si c'est la réciprocité de la question que j'ai posée tout à l'heure à Cyril. Est-ce que toi, une fois que tu auras fermé le 31 mai au soir, est-ce que tu as en tête l'idée d'aller voir ce qu'ils ont mis en place le 6 juin à Sainte-Marie-de-Gosse?
2: Alors, ça aurait été avec grand plaisir. Je suis un peu triste d'ailleurs parce que ce week-end-là, je ne serai pas là.
0: Tu ne seras pas dans la région. Obligations
2: familiales.
0: Ouais.
2: Mais oui, c'est, en fait, le programme est super chouette et je trouve que c'est une autre manière de mettre en avant les milieux aquatiques.
0: Alors,
2: de
0: peut-être que tu pourras informer le syndicat s'il y a un collaborateur à toi dans l'équipe qui pourra effectivement voir ce travail qui est mis en place par Cyril et son équipe.
2: Hein? Oui, non, mais absolument. J'espère que j'aurai un collègue ou une collègue qui pourra s'y rendre et nous faire un rapport. Et j'ai passé un bon week-end et peut-être du coup des connexions qui pourront se faire par la suite.
0: Pour la suite, ouais, pour l'édition de l'année suivante. On a évoqué que à 11h30, je parle du dimanche 31 mai, il va y avoir un concert. Alors ce concert, il va être donné à quel endroit? Parce que il va s'enchaîner plein de trucs. 11h30, 13h30, un concert. Puis la dernière note faite, il va y avoir dans un hamac une lecture contée. Mais c'est quoi cette histoire?
2: Alors, pour ce qui est du concert, effectivement, 11h30, 13h30, on avait voulu une pause déjeuner musicale.
0: D'accord.
2: Donc, on fait venir un artiste qui s'appelle Bluzuki.
0: Bluzuki, oui.
2: Et donc, il y a un artiste qui a des inspirations. Il y a Johnny Cash, par exemple.
0: D'accord.
2: Donc, que j'apprécie particulièrement et qui va donner un concert dans le Théâtre de Verdure. Donc, c'est exactement...
0: Toujours dans le même endroit. Ouais.
2: Là où sera diffusé le cinéma.
0: Le film,
2: et
0: ouais.
2: Du coup, l'idée, c'est que les gens puissent aller prendre ce qu'ils veulent parmi les food trucks qui sont proposés, de revenir sur cet espace de verdure et de pouvoir assister à un concert en déjeunant en famille ou avec les amis ou solo. Mmh. Et d'avoir cette petite pause musicale qui est offerte. Et l'artiste en question est à découvrir, vraiment très très chouette.
0: C'est un local, hein ?
2: C'est un local, absolument. Mmh, tout
0: d'accord.
2: À fait.
0: Donc, à l'issue de ce concert, une lecture comptée, je vois que c'est marqué hamac et lecture comptée. Donc, je suppose qu'il y aura des hamacs d'installer dans
2: absolument.
0: Ce théâtre de verdure. Et on pourra assister à des... à la lecture de contes, en tout cas, qui eux vont être faits par qui? Par une association
2: Alors, c'est la bibliothèque de Tyros.
0: De Tyros, d'accord.
2: Et donc Sandrine, qui travaille à la bibliothèque, va venir conter aux enfants et aux plus grands qui
0: d'accord.
2: s'installeront dans les hamacs un livre, quelques passages d'un livre qui s'appelle Adopte ta rivière.
0: D'accord.
2: Et qui est un très beau conte qui est découpé en... Voilà, en petites histoires sur des enfants qui choisissent d'adopter et de protéger une rivière. Et c'est un très beau conte pour être sensibilisé à ce que c'est que la protection des milieux aquatiques et la richesse de ces milieux.
0: Ouais, c'est vraiment une très très chouette idée. Et alors, à partir de 16h, une fois que ces lectures seront terminées, on va se désaltérer, on va redescendre un petit peu parce que je pense que ce sera plein de belles idées. À 16h, il y a un conte musical qui est mis en place. Quelle va être sa fonction ?
2: Alors, c'est un spectacle qui s'appelle « À marée basse », qui est interprété par un artiste et son compère, Olivier Appat et son compère, qui est un spectacle qui est très drôle, qui tourne autour des milieux aquatiques, plutôt autour de l'océan, mais pas que, et qui est assez déjanté, rock'n'roll.
0: Mais
2: et
0: qui dit musique ?
2: Oui.
0: Dit instrument.
2: Instrument, absolument.
0: Et alors, ils interprètent ce conte avec quel type d'instrument, ces artistes ?
2: Guitare, batterie... Et quelques éléments un peu saugrenus, si je puis dire.
0: D'accord.
2: Et donc, une mise en scène aussi qui est très chouette, avec un décor qui est fait de briques et de brocs, et en même temps d'éléments qui... Il faut imaginer que sur scène, ils sont avec des tubas, en jouant de la batterie, avec tout un tas d'éléments qui rappellent l'océan autour. C'est à la fois très drôle, et en même temps, musicalement, ça sonne vachement bien.
0: Eux aussi sont des locaux ?
2: Olivier Appat, t'as travaillé sur le territoire, vu l'accent, c'est très probable, mais je suis pas sûr, je voudrais pas dire de bêtises.
0: Non, mais c'est pas une mauvaise info, c'est pour savoir si ce sont des gens que tu as trouvés facilement, si c'est des gens que l'on pourra revoir après les avoir vus chez toi.
2: Ils ont travaillé avec la Max, ils ont travaillé avec la réserve naturelle de l'Étang Noir,
0: D'accord. On rappelle simplement leur nom avant d'écouter un petit peu de musique. Ce groupe, ces deux musiciens, ils interviennent sous quel nom ?
2: C'est sous le nom d'Olivier, Olivier Appat pour l'artiste.
0: D'accord.
2: Ouais, c'est son,
0: et le conte ?
2: À marée basse.
0: À marée basse. Eh bien nous, je ne sais pas si Bernie nous envoie de la marée haute, mais en tout cas, on va écouter de la bonne musique.
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1: Pierre Grizzly, danser sur l'eau. Alors, Pierre Grizzly, on a aussi un artiste qui s'appelle Ours. Ils sont très branchés sur les ours, nos amis chanteurs français. Allez, c'est la matinale. Nous sommes ensemble encore jusqu'à 10h15 avec Claude en compagnie de Anthony et Cyril.
2: Oui, merci Bernie, parce que tu sais qu'on est dans la dernière ligne droite. Il reste à peu près 8 à 10 minutes pour interviewer nos invités et puis en sortir la quintessence. Est-ce que la question s'adresse aux deux? Vous répondez dans l'ordre que vous voulez. Le premier qui dégaine aura le micro et l'autre prendra la suite. Est-ce qu'il y a une question au cours de cette heure que nous avons passée ensemble que je ne vous ai pas posée, que vous auriez aimé faire passer auprès de nos auditeurs? Est-ce que quelque chose n'a pas été évoqué et qui vous tient particulièrement à cœur?
3: Non, moi juste rappeler, parce qu'on est déjà venu ici présenter ce qu'on organisait.
2: Et tu reviendras. Si tu te mets face au micro, tu reviendras.
3: Oui, je reviendrai.
2: Maintenant, si tu ne te mets pas face au micro, Bernie, il va te le couper, hein, c'est clair. Hein.
3: Je me fais engueuler. Non, mais on est déjà venu. Nous, on est une association, hein, on est 6 membres actifs. Et nous, ce qu'on organise, ça pourrait pas se mettre en place sans le soutien alors local, hein, je pense aux voisins Sébastien et Thierry de Loustau, de la maison Loustau, qui parce qu'il y a toute une organisation à avoir, hein, chambre froide.
2: Tu es content de ça d'ailleurs?
3: C'était l'objectif.
2: Comment on les appelle, les habitants de Saint-Martin-de-Gosse?
3: Les Mariottes.
2: Les Mariottes. Voilà. Alors, est-ce que tous les Mariottes sont présents à la fête?
3: Parce
2: que tu as les noms, hein. Dis-les-nous, hein, on va les citer.
3: Non.
2: Alors,
3: après, voilà.
2: On va les traîner dans la boue, hein,
3: ceux
2: qui ne viennent pas.
3: Les Barthes, c'est un quartier particulier.
2: Mm-hmm.
3: Voilà.
2: D'accord.
3: C'est un quartier avec une identité. Une cohésion parce que faut faire face aux inondations et qu'à un moment donné le soutien des voisins il est
2: important
3: et est nécessaire.
2: Mmh.
3: Voilà.
2: D'accord.
3: Et donc c'est un quartier particulier et oui, mobiliser les voisins et des gens des locaux. Ouais, c'était un des objectifs.
2: Et t'es content?
3: Ah ouais, mais bien sûr.
2: Ça fonctionne bien.
3: Et sans eux, ça fonctionnerait pas. C'est une réalité.
2: Est-ce que depuis, puisque c'est la quatrième, est-ce que depuis, tu as des gens qui sont venus près de toi en te disant, Cyril, vraiment, c'est top. Ce que vous faites pour notre village, c'est top. Et moi, l'année prochaine, je te propose un stand de pâte à modeler pour l'organisation du...
3: On en a, parce que après, on ne va pas parler ici, mais des projets, enfin des idées, on en a plein. Quoi.
2: C'est vrai?
3: Des idées, on en a plein. Peut-être sur des formats différents. Hein, sur des formats différents, sur de l'itinérant, j'en sais rien, on verra. Mais à chaque fois, on a des gens qui viennent nous voir, qui nous disent « Moi, je viens de m'installer là, je suis ébéniste, je pourrais vous filer le coup de main. » Bon, voilà, là, je sais que moi, tous les voisins, les champs, il faut les préparer. Hein. Mmh. Les toilettes, tout ce qui est organisation, tout ça, c'est eux qui l'ont construit parce qu'il y a un côté débrouille, il y a un côté fabrication maison.
2: Mmh.
3: Voilà, donc, tous les gens, tout le monde n'est pas mobilisé sur la commune, c'est pas la réalité.
2: Mmh.
3: Tout le monde n'est pas mobilisé dans les Barthes non plus, mais il y a un petit noyau qui est là et sans qui ce serait pas possible, quoi. Voilà. Je voulais juste moi rappeler aussi que on a la locomotive qui nous soutient, c'est-à-dire qu'à un moment donné, un concert sans du bon son, c'est pas agréable,
2: mmh.
3: Et que là, on a quand même deux ingé-sons de la locomotive, Cyril et Patrick, qui viennent nous sur toute la journée. Ils le font depuis presque
2: l'origine.
3: 3 ans,
2: mmh.
3: maintenant.
2: Mmh.
3: Voilà, c'est indispensable pour nous.
2: Mmh.
3: Qu'est-ce que je voulais rajouter? Voilà, la locomotive. Et que nous, on assurera aussi une buvette sur la, la journée.
2: Que l'entrée est gratuite?
3: Que l'entrée est gratuite avec, on va dire, un chapeau ou participation mmh. volontaire parce mmh. que, il y a quand même des artistes.
2: Bien sûr.
3: Voilà.
2: Mmh.
3: Et que ça nécessite aussi une indemnité.
2: Bien sûr. Ils ne se déplacent pas pour rien.
3: Pas pour
2: c'est
3: rien,
2: du boulot,
3: même,
2: c'est
3: si,
2: du boulot.
3: Même s'ils font beaucoup d'efforts. Pour nous demander un cachet minime.
2: Oui, bien sûr.
3: Voilà, si on peut leur donner plus, on leur donnera plus.
2: Bien
3: c'est ce
2: sûr.
3: Qu'on a fait à chaque fois.
2: Voilà. Ouais, non, mais ça, c'est super. Et toi, Anthony?
4: Eh bien, rappeler que l'événement est gratuit. Mmh. Que,
2: toi aussi.
4: Absolument. Mmh. Que peut-être vous donner la liste des invités, enfin des partenaires qui seront présents.
2: Bien sûr, de donc ceux qui t'ont permis justement de réaliser tout ce programme.
4: Absolument. Mmh. Donc on a qui viennent en plus un dimanche pour de l'animation. Donc merci à eux. On a le CPE qui sera présent. On aura Uramap, qui est une association qui permet, que je trouve très chouette, qui permet de. Ils ont créé un outil qui permet de répertorier lorsque des gens jettent des déchets, des points de déchetterie, enfin de sauvages, ouais. Près des milieux aquatiques, près des zones humides et compagnie, et qui permet en fait de créer un outil collaboratif pour répertorier et pour agir du coup, sur ces éléments.
2: D'accord.
4: Il y aura le sitcom, il y aura.
2: Alors, c'est pour intervenir pour solutionner le problème ou c'est pour sanctionner ?
4: C'est pour solutionner le problème et pour visibiliser aussi l'existence de ces éléments.
2: Bien sûr.
4: Voilà, parfois ça peut être un petit point de déchet, parfois ça peut être plus conséquent et ça peut nécessiter du coup des outils,
2: évidemment,
4: des collaborations. Absolument. Voilà. Le sitcom, il y aura la ville de Tyros également qui sera présent, Emma 40 sur le petit cycle de l'eau, la Max, Egan qui réalise des travaux en rivière, ça permettra aussi de visibiliser ce que c'est que d'intervenir en rivière, de comment on intervient sur ces milieux particuliers, le syndicat de Rivière qui proposera des éléments à la fois créatifs, mais aussi la mise en avant de son équipe, de ses travaux, de nous aussi, comment on intervient en rivière, de c'est quoi une plante exotique envahissante, par exemple, ça permettra de faire de la sensibilisation sur ces questions. Mmh. Il y aura l'association Cinétir qui nous soutient également pour la diffusion des films et qui nous permettra, si jamais il pleut, de pouvoir se rabattre dans le cinéma.
2: Dans le cinéma. Mmh.
4: Thérapie Choun, La Botte à Marion et Le Papillon Bleu, qui sont des partenaires également qui vont intervenir, qui eux sont des personnes qui interviennent sur la création pédagogique et qui vont proposer toute une série d'ateliers pendant la journée.
2: D'accord. Ouais. Alors, le syndicat à laquelle tu appartiens, Anthony, il est composé de combien de personnes ? Vous êtes combien ?
4: On est 8 employés, 4 bûcherons, un technicien de rivière, dont le boulot, c'est de... à la fois connaître le territoire, d'aller vers les habitants, de les conseiller et de planifier les travaux sur l'ensemble du bassin versant.
2: Est-ce que vous avez besoin d'informations ? Est-ce que par le truchement de notre antenne, les gens qui nous écoutent peuvent se dire « Tiens, je voudrais bien le joindre parce que j'ai une information à lui donner quel endroit
4: ?» S'ils ont, en fait, c'est tout l'intérêt pour nous de la pédagogie qu'on peut déployer en tant que syndicat de rivière. Mm-hmm. C'est que s'ils sont propriétaires riverains, s'ils habitent en bord de cours d'eau et qu'ils veulent entreprendre des travaux, parfois on est un peu perdu dans ce qu'on peut faire, dans ce qu'on a le droit de faire. Et donc l'idée, c'est effectivement de nous appeler, d'appeler le syndicat de rivière.
2: On fait comment ? On jette 8 chiffres en l'air, enfin 10, et on les remet dans l'ordre au hasard ?
4: Alors, comme moi je connais mon téléphone pro, mais la ligne, je fais une recherche rapide.
2: Il y a peut-être un site internet.
4: On a un site internet, on a une page Facebook où on peut retrouver nos informations et le numéro de téléphone, c'est le 05 58 77 19 82. Mais on est joignable. En tapant syndicat mixte de Rivière-Côte-Sud sur Google, on nous retrouve, on est référencé.
2: Facilement. C'est ouvert tous les jours ?
4: On est ouvert du lundi au vendredi. Lundi au vendredi jusqu'au vendredi midi pour être joignable.
2: D'accord.
4: Voilà.
2: Là, on vient d'avoir, Cyril, l'information de comment joindre le syndicat de Rivière. Est-ce que pour cette fête, les gens peuvent regarder sur un site internet ou passer un coup de téléphone pour avoir de plus amples informations, pour compléter ce qu'on a dit ?
3: Nous, le plus simple, c'est la page Facebook.
2: D'accord.
3: Voilà, on a une page Facebook, l'association Fury Bart, avec les éléments, un téléphone, et puis l'actualité, on va dire, parce qu'à un moment donné, s'il y a du mouvement ou du changement de dernière minute pour telle ou telle raison, voilà, on a la page Facebook, nous, surtout.
2: Si je peux me permettre, Cyril, autant connaissant le sens profond du mot Fury Bart, je suis surpris que tu aies ce flegme, cette gentillesse et cette douceur qui est très éloignée de ce que pourrait être quelqu'un de furibard. Pourquoi vous avez inventé ce nom-là ?
3: Parce que après là, cette année, on est sur un programme plutôt...
2: hard.
3: Non, tranquille justement. Mais tout a débuté quand même par du rock punk. L'idée c'était ça au départ. Hein.
2: D'accord.
3: On était sur alors rock punk. Les premiers concerts c'était ça. Et puis après on était plutôt éclectique. Rappelez-vous, nous on a fait venir l'an dernier c'était Pepper Swing, c'était Zetra. On a eu des belles têtes d'affiche. On en aura encore, mais à l'origine c'était rock.
2: Ouais, d'accord.
3: Même. C'était rock.
2: Donc il y avait un peu de furie. Il y avait un peu de furie.
3: Bounès l'avait raconté, mais la première année où on avait fait un concert à titre privé, c'était fini énervé à la bière et à se jeter de la bière. Et c'est là qu'on avait décidé de monter l'association. Donc voilà. Et puis c'était le jeu de mots qui nous faisait rire.
2: Mais c'est très très joliment trouvé. Voilà. C'est vraiment, ça situe tout à fait le lot. Vous entendez pas parce que vous avez pas vos casques, mais peut-être que les retours vous permettent de l'entendre. Le générique de fin a été lancé par Bernie. Bernie, je voulais te remercier une fois de plus d'être à la technique ce matin.
1: Avec plaisir.
2: On a passé un super moment. C'était bien orchestré, bien organisé. J'espère que vous avez eu toutes les informations. Je vous rappelle que dans l'ordre chronologique, vous pouvez aller à Saint-Vincent-de-Tyrosse le week-end du samedi 30 et du dimanche 31 à la rivière Saint-Vite au parc. C'est un lieu qui se situe entre le conservatoire et le Leclerc. Ce sont le morceau de forêt qui est entre ces deux éléments. Et puis le week-end d'après, le 6, vous pouvez aller évidemment à Sainte-Marie-de-Gosse pour ce moment de convivialité festif et vraiment bien pensé dans le calme, dans la tranquillité. Retrouver Cyril. Et puis toutes leurs inventions. Je vous remercie d'avoir été à cette écoute. On se retrouve demain matin pour la matinale. Nous sommes, il va être 10h15. L'émission sera retransmise vers midi, de midi à 13h.
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1: Il est 14h.
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0: amis auditeurs, je vous souhaite le bonjour. Après quelques mois d'absence, je suis heureux, très heureux d'être de retour sur Côte Sud. Mais si, allez, souvenez-vous, il y a quelque temps, j'ai eu la chance de recevoir au micro de Côte Sud pas mal d'invités pour Libre Antenne, cette émission qui est la vôtre et qui, au fil du temps, est devenue un véritable magazine découverte. Découverte de personnalités issues de milieux sportifs, politiques, économiques, religieux ou tout simplement venues de la vie de tous les jours. Ces personnalités interviewées nous permettent souvent de mieux comprendre le monde qui nous entoure. Un monde lointain ou un monde tout proche, pratiquement au coin de notre rue. Pourquoi avoir choisi tel ou tel type de vie, mieux comprendre les secrets d'une profession, découvrir la motivation profonde d'un artiste ou d'un sportif? Voilà quels sont les thèmes que j'adore aborder pour Libre Antenne. Côte Sud me permet de les partager avec vous, moi qui viens de Port-d'Albret, une autre radio associative située à Vieux-Boucau. Pas de concurrence entre nous, bien sûr. Nos deux présidents, Bernard pour Côte Sud et Gilbert pour Port-d'Albret, ont décidé d'unir nos efforts pour nous développer encore plus, partager nos expériences, promouvoir des initiatives communes et couvrir un plus vaste territoire encore. Et vous retrouverez cette émission, celle que nous vivons en ce moment, vous retrouverez cette émission sur Port-d'Albret jeudi prochain à 17h. Les beaux jours sont là. Même si nous avons encore un peu de mal à imaginer que nous sommes au printemps, les beaux jours sont pourtant bien là. C'est vrai qu'il pleut pas mal. Que voulez-vous ? Les landes sont un petit peu pluvieuses. Et je vois dans chaque village que je traverse les commerçants saisonniers réouvrir leurs magasins ou leurs restaurants, les repeindre s'il le faut, les nettoyer, laver, ranger, bref, préparer la saison estivale qui s'annonce. On sent que les touristes ne sont finalement pas si loin. Je note également que la vie festive réapparaît. Les restaurants, les bars, les manèges, les parcours accrobranches, les locations de vélos, les mini-golfs font peau neuve. Mais au fait, comment se prépare-t-on pour ouvrir une activité comme celle-là ? Ce ne doit pas être très évident de se lancer pour 3 ou 4 mois dans pareille aventure. Quelles sont les urgences, les difficultés rencontrées, les défis à relever et les précisions pour la saison qui arrive, comment les imagine-t-on ? Autant de questions que je vais poser à mes deux invités, car j'ai le grand plaisir de recevoir Justine et Julien qui vont redonner vie au mini-golf du village d'Azur auquel ils vont ajouter la location de vélo et d'un cours de tennis. Bonjour Justine.
1: Bonjour Jean-Pierre.
0: Bonjour Julien.
2: Bonjour Jean-Pierre.
0: Alors Justine, quelle est votre occupation professionnelle d'aujourd'hui ? Que faites-vous ?
1: Alors beaucoup de choses, mais surtout je m'occupe d'une maison en location que nous louons à peu près toute l'année. Donc tous les week-ends, je reçois des gens différents, de différents horizons, dans cette maison que je prépare pour leur arrivée et pour leur départ.
0: Donc, une activité quand même très liée au tourisme.
1: On peut dire ça. Au moins, je reçois des touristes, on peut les appeler comme ça, des vacanciers, sur place.
0: C'est compliqué de gérer une maison. Je pense à la lessive, le ménage, le changement de linge, je ne sais pas quoi. Enfin, il y a des tas de choses à refaire. Voir si la vaisselle est encore intacte, s'il ne manque pas un verre ou une assiette, non ?
1: Oui, il y a énormément de choses à faire, mais c'est... une affaire qui roule, ça fait longtemps que je le fais, ça fait 13 ans, maintenant j'ai l'habitude.
0: Ah oui, 13 ans déjà.
1: Ouais. Ouais, ouais.
0: Ah oui, ça fait beaucoup. Vous avez commencé très jeune alors, non ?
1: Ah, merci.
0: Non, je m'en prie.
1: Donc voilà, c'est une question d'habitude, mais effectivement, en plus, c'est une grande maison. Elle reçoit à peu près 13 personnes, 13-14 personnes.
0: Oui.
1: C'est aussi un lieu de fête, donc ça peut être plus de personnes en journée pour des mariages, des anniversaires. Donc bah, je suis rodée maintenant, hein, c'est... une affaire qui roule.
0: Et Julien, vous, alors, quelles ont été vos différentes fonctions professionnelles dans votre vie passée jusqu'à aujourd'hui ?
2: Alors moi, j'ai commencé par faire une vingtaine d'années de restauration, en y occupant divers postes. Puis après, j'ai fait un court passage en logistique pendant 2 ans.
0: En logistique ?
2: Oui.
0: C'est-à-dire s'occuper de...
2: Un entrepôt dans lequel on fait de l'expédition.
0: D'accord. Ah oui, c'est très particulier, ça.
2: C'est assez particulier, c'est vraiment un domaine à part. Et puis, depuis 2 ans maintenant, j'ai créé mon entreprise pour travailler sur les extérieurs, les jardins, les terrasses, les toitures.
0: D'accord. Expérience dans le domaine de la restauration, vous disiez, non ?
2: Oui, c'est ça, pendant 20 ans.
0: Ah, quand même, c'est aussi, là aussi, quelque chose qui a un peu trait au tourisme, à recevoir des gens qui viennent, des clients, que sais-je encore.
2: Complètement, on a affaire à diverses personnes en permanence.
0: Donc on peut dire que pour l'un et pour l'autre, votre passé professionnel est un solide atout, un solide passeport pour vous occuper de touriste et vous occuper d'un mini-golf.
1: Alors c'est sûr que quand on habite dans la région, on est de toute façon habitué aux touristes, ça c'est sûr. Et donc on trouve souvent des métiers qui correspondent au tourisme, c'est ce qui fonctionne la plupart du temps ici, donc oui.
2: Oui, puis cette expérience, c'est vraiment un atout majeur pour pouvoir développer ce mini-golf et y créer une ambiance qui nous correspond.
0: Alors, qu'est-ce qui vous a pris à l'un et l'autre, tout d'un coup, de vous dire, tiens, on travaille, on fait des choses, mais on a envie de s'occuper d'un mini-golf à Azur. Qu'est-ce qui vous a pris? C'est complètement, je sais pas, c'est une envie
2: C'est la correspondance de plusieurs faits. Déjà, c'est un lieu qu'on connaît depuis très longtemps. On y a passé notre enfance, notre adolescence, et puis depuis quelque temps, nous y retournions.
1: Oui, et puis la place était vacante, enfin, donc nous avons pu postuler. Voilà, on s'est dit, c'est juste à côté de la maison, le cadre est sublime, effectivement, travailler en plein air sous des arbres magnifiques. Voilà, donc ça correspond tout à fait à notre image. Et,
0: D'accord. Mais c'est vrai que ça dépend de la mairie, de la municipalité d'Azur. Vous avez postulé avec d'autres candidats. Il y a eu une commission qui vous a reçu, je crois. Et puis après, il y a eu un vote de la commission qui a été ensuite entériné par le conseil municipal. Donc c'est plusieurs personnes qui ont eu à juger votre dossier et puis ceux des autres. C'est bien ça, hein.
1: Oui, oui, on n'est pas là par hasard. Hein. Ce n'est pas parce qu'on passait devant qu'on a posé nos bagages. Nous avons postulé comme bon nombre de personnes. Après, on n'est pas au courant de l'envers du décor. On ne sait pas combien de personnes postulaient à l'appel d'offres. Mais,
2: on a dû construire un vrai dossier complet et qui a fini par un vote justement d'une commission. Et d'après ce qu'on a cru comprendre, ça s'est joué à quelques éléments, mais nous avons...
0: Vous avez présenté votre dossier devant cette commission, c'est-à-dire vous avez été reçu, voilà.
2: On a défendu notre dossier, oui, devant la commission, oui.
0: D'accord. Donc c'est vraiment un passage particulier, mais vous avez dû justifier le bien fondé de votre démarche, en tout cas.
1: Ah oui, moi, pour ma part, c'était la première fois que je me prêtais à ce genre d'exercice. Mais en fait, ça s'est très bien passé. On sentait que notre projet collait quand même tout à fait à l'esprit d'Azur, hein, donc on risquait pas non plus grand-chose, c'était pas un pari très très risqué. Et puis il va du fait qu'en fait ils ont apprécié énormément nos idées.
0: Alors, qui collait parfaitement à la ville d'Azur, c'est-à-dire que quelle est l'ambiance de la ville d'Azur, c'est quoi? C'est un village qui dort, qui au contraire se développe?
2: C'est pas un village qui dort, mais c'est un esprit.
1: C'est un village.
2: C'est un village, mais l'esprit calme et très naturel.
0: Oui.
2: C'est quand même un village étendu, malgré qu'il y ait moins de 1000 habitants.
1: Un village familial.
0: Oui. Familial, ça revient souvent, ça, quand on fait le tour... à Osgore, c'est pas du tout ça, à Cabreton non plus.
1: Non, c'est vrai.
0: Même Vieux-Boucau, ça a été familial, à Vieux-Boucau, mais il y a 40 ans. Maintenant, ça devient plus orienté vers un tourisme plus offensif. Et d'ailleurs, ça évolue. Et c'est vrai qu'Azur est resté, c'est un peu plus dans les terres, est resté un peu un village qui est quand même familial.
1: À la fois épargné du tourisme, mais en même temps qui draine beaucoup de touristes aussi, mais des locaux. Et nous, on voulait mettre aussi l'accent sur les locaux.
0: Les locaux, c'est-à-dire, oui, d'accord.
1: Alors, pas locaux en espagnol. Hein, les
0: locaux, sí. Bueno. Es muy interesante, sí. Bueno. Mais à propos d'Espagne, tiens, juste, Marie, où que tu sois, je pense toujours à toi. Vous avez signé un protocole avec la ville d'Azur.
2: Oui, on a signé une convention.
0: Oui, d'accord. Oui. Et cette convention, ça va sur plusieurs années. Vous allez pouvoir développer. Parce que je suppose que vous n'allez pas tout faire tout de suite. que c'est progressif et que au bout de combien de temps pensez-vous, je m'adresse plutôt à Julien qui est un garçon plus sérieux quand même.
2: La convention elle dure 6 ans. Renouvelable.
0: D'accord, oui.
2: Et c'est vrai que nous aimerions pouvoir développer au maximum le mini-golf, c'est-à-dire le rénover et développer toutes les activités autour dès les deux premières années.
0: D'accord.
2: Pour pouvoir avoir un lieu singulier assez rapidement.
0: C'est ça. Voilà. Vous essayez d'être assez rapide pour offrir à la population qui est azuréenne, mais aussi aux touristes qui passent, quelque chose qui commence à être intéressant. Voilà. Bon, on va marquer une première pause musicale avec Marine qui nous chante cette jolie chanson qui s'appelle « Ma faute ».

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2: Alors Julien, on revient avec Justine et Julien à propos de cette ouverture de mini-golf Azur. On va en reparler encore, mais comment avez-vous préparé cette ouverture? Vous avez trouvé le mini-golf dans quel état d'ailleurs? Parce qu'on vous dit, vous occupez du mini-golf, il était comment?
3: Alors l'hiver étant passé avec les quelques tempêtes qu'on a pu avoir cet hiver, il y avait quand même beaucoup de dégâts au niveau des arbres, des branches, des feuilles, quelques poubelles qui étaient un peu éparpillées. Donc il a fallu tout nettoyer, ce qu'on a pu faire assez rapidement grâce à nos familles et nos amis.
2: D'accord.
3: Ça nous a permis de bien avancer, de tout de suite être sur un bon pied pour avancer. Et là maintenant on est sur la rénovation et le nettoyage des pistes. Et on est également sur le stock de vélos.
2: D'accord, un mini-golf, c'est 18 trous.
3: Exactement.
2: Et ça, c'est un parcours, sur un vrai golf, ça dure 4 heures et demie. Et sur un mini-golf, c'est quoi?
3: Beaucoup moins, c'est 1h15, 1h30.
2: Ah ouais, quand même.
3: Selon le niveau.
2: Ah ouais, quand même, il faut quand même passer. Quelles sont les urgences aujourd'hui? Alors, quand vous parlez de vélo, il faut en acheter de nouveau, c'est parce que vous partez de zéro, hein.
3: On n'a aucun vélo aujourd'hui, donc on est en train de
2: constituer un stock. Ouais.
3: Exactement.
2: D'accord, mais je pense que c'est des vélos, des casques, des remorques pour les enfants. C'est un investissement important. Vous aviez préparé ça?
3: On avait envisagé l'investissement quand on avait posé notre candidature à la mairie.
2: Ouais.
3: Mais on était un peu entre... Tant que la candidature n'était pas validée, on ne pouvait pas non plus trop avancer.
2: D'accord. Et là, c'est fait.
4: L'acquisition est récente quand même, donc... Ouais. Il y a beaucoup de choses à faire en très peu de temps.
2: Mais c'est sûr, oui.
4: Voilà.
2: C'est, sûr.
4: C'est pour ça que la première saison, donc là, très proche, on va ouvrir d'une certaine manière en essayant de nous peaufiner au fur et à mesure. Mais je pense que l'année prochaine, au minimum, on sera au moins dans exactement ce qu'on avait imaginé pour cet endroit.
2: D'accord. Et qu'est-ce qui va vous manquer ?
4: Le temps, pour l'instant.
2: Non, d'accord, mais par rapport à l'offre que vous pouvez présenter à vos futurs clients.
4: Oui, parce que bien sûr...
2: Il manquera des vélos, des balles de golf, des quoi?
4: Non, on va faire le nécessaire au niveau
3: du matériel.
4: Du mini-golf, du tennis et
2: d'accord.
4: des vélos.
2: Voilà. C'est sur le cadre lui-même.
4: Et puis, on a un petit pôle loisir qu'on va
3: développer.
4: Où on pourra venir jouer à des jeux de société en famille, tels que les Molky,
2: d'accord.
4: les cartes,
2: ah, ça, c'est marrant,
4: des jeux de société,
2: sympa, ouais.
4: pour pouvoir passer du temps ensemble, en famille, ou même qu'on se connaisse pas. Hein. Des fois, il y a des gens seuls qui peuvent venir jouer aussi s'ils le veulent. Il y aura toujours des gens sur le terrain. Et voilà, donc comme ça, ça reste ce qu'on disait tout à l'heure, dans l'esprit familial, amis, passe une bonne journée.
2: Mais alors, vous parlez d'un petit pôle, c'est ça, non? D'un pôle?
4: Non.
2: Un pôle?
4: Un petit pôle.
2: Un pôle, il y a un petit garçon qui s'appelle Paul qui va s'occuper de distribuer les cartes et les jeux, c'est ça?
4: Alors,
2: non, je plaisante.
4: Non,
2: mais se restaurer, on pourra se restaurer sur place ou c'est formellement interdit?
3: Alors, on ne sera pas sur de la restauration classique.
2: Vous offrez vous-même, vous proposez, plus exactement, vous vendez plus que offrez.
3: Plus du petit snack, des petits encas ou quelques petites boissons, mais on n'est pas sur...
2: Des glaces?
4: Ça sera pas en tout cas une activité
3: principale.
4: Prépondérante.
2: D'accord. Enfin, quand même, bon, moi j'ai envie de jouer aux cartes.
4: Bien sûr, vous auriez de quoi.
2: D'accord, j'ai encore se grignoter quelque
4: voilà.
2: chose, de jouer, etc.
3: Un petit magnum.
4: Se rafraîchir.
2: D'accord, oui, magnum, d'accord, oui. Et vous êtes donc près du lac d'Azur et de son fameux ponton.
4: Magnifique.
2: Donc vous avez un endroit quand même qui est sublime, quand même.
3: Alors,
2: sublime.
3: On est juste en face du lac. L'emplacement est idéal parce que vous pouvez jouer au mini-golf tout en observant le lac et avec une vue jusqu'à Souston.
2: Ah oui, quand même, c'est... Ouais.
3: C'est traversant. Et en effet, on est juste à côté du ponton. On est à 200 mètres du ponton d'Azur.
2: D'accord. Cet endroit très privilégié, vous a-t-il incité, peut-être même obligé d'une certaine façon, à préserver l'aspect naturel de ce mini-golf? Vous en parliez, Justine en parlait tout à l'heure. C'est quelque chose qui vous tient à cœur, de préserver les arbres, les fleurs, même les feuilles, si c'est dans ton jardin. Ah, bon, bref. que tu les cueilles. Non, c'est Cyrano de Bergerac. Finalement, je m'adresse à mes auditeurs favoris qui connaissent parfaitement Cyrano de Bergerac, parce que je le cite sans arrêt. Oui, ça vous a incité quand même, et vous êtes dans un endroit qu'il faut préserver, dont il faut préserver l'aspect. Vous n'allez pas bétonner, mettre des choses qui ne vont pas avec, etc., etc., non ?
4: Ah non, non. Comme on a dit tout à l'heure, on est dans l'esprit d'Azur. Donc, on reprend cet endroit magnifiquement arboré. Par contre, les arbres, les années d'avant, n'étaient pas du tout mis en valeur, sachant que il y a cet endroit magnifique, justement, sous lequel on voudrait faire notre espace de jeu, justement, pour profiter de leur ombrage l'été, qui est quand même magnifique. Et bien sûr, non, nous sommes tout à fait respectueux de la nature.
3: Et c'était pas vraiment dans l'obligation, puisque ça correspond à ce que nous aimons, à ce que nous sommes et à ce qu'on avait déjà proposé sur notre candidature, c'est-à-dire d'être dans le respect des lieux, de la nature, de l'endroit et de construire notre projet autour de cette nature-là.
2: D'accord, c'est quelque chose d'assez anglais, alors je m'explique. Parce que vous savez très bien que je chasse. D'ailleurs, les chansons qu'on écoute sur Libre Antenne sont à 100% francophones, hein, pas de chansons anglophones. Je combats également tous les mots anglais que l'on utilise au cours des conversations ou même de la publicité. Oups. Et de la publicité nationale et de la publicité locale, ce qui m'énerve au plus haut point, parce qu'on est quand même une terre de Gascogne, et puis je ne vois pas pourquoi on dit qu'il y a des choses anglaises, enfin peu importe. Mais enfin, bon, allez, une petite entorse à la règle, c'est donc un endroit très anglais, c'est-à-dire, je m'explique, en France, bon, les golfs, les vrais golfs, hein, possèdent des parcours très droits, avec des reufs qui sont très entretenus, c'est très très propre, voilà, la nature est au final, la plus écartée possible du parcours lui-même. En Angleterre, c'est extrêmement différent, c'est même le contraire. C'est-à-dire la nature est très présente. Il y a des herbes hautes, il y a beaucoup de végétation, il y a des fleurs sauvages. Il m'est arrivé sur des parcours connus, hein, qui sont même le théâtre des compétitions internationales, bah, de voir des animaux passer, des lapins, des biches, parce que c'est l'ambiance comme ça. Bon, voilà. Donc, c'est une ambiance totalement différente. Donc, votre mini-golf à vous, qui est d'inspiration anglaise, si je puis dire, ce sera cette image. Un parcours très naturel, on est sous les arbres, on est avec du gazon, on est en train de profiter de la nature avec une vue sur le lac d'Azur. Tout ça va bien ensemble, on a des tables, on peut s'asseoir, on peut jouer à des jeux de croquet. Là, le croquet, vous avez pensé au croquet? C'est vachement bien le croquet, j'adore ça. C'est un jeu un peu aristocratique, mais c'est très agréable. Et puis, des jeux de cartes, etc. Donc, il y a une ambiance très familiale. On arrive dans cet endroit pour passer plutôt un bon moment dans une nature qui est quand même ultra préservée, extrêmement présente, mais qui est très agréable aussi. Ce n'est pas une nature agressive. Tout est quand même très entretenu.
3: On veut l'entretenir, mais on veut laisser aussi, elle, se développer à certains endroits, laisser les fougères prendre leur pas. Intégrer vraiment le petit mobilier d'extérieur aux arbres qui jonchent le parcours. Il faut qu'on laisse développer la nature tout en nettoyant sur le bord des pistes. C'est intégrer les deux.
2: Oui, mais vraiment, moi je suis très admiratif. D'abord, les jardins, vous voyez la différence entre les jardins à la française qui sont extrêmement léchés, droits, avec des buis taillés toutes les semaines, à angle droit, de façon rectiligne, avec des ifs qui marquent les coins, etc. Bon, on en trouve au château de Villandry, par exemple, vous avez au château de Versailles aussi, les jardins à la française. Puis il y a les jardins à l'anglaise. Alors, jardin à l'anglaise, c'est un parcours dans la végétation qui pousse un peu, aller à gauche et à droite, vous avez un petit parcours, etc. Ça se développe. Est-ce que vous allez, je ne sais pas, planter, mettre des fleurs, inventer des nouveaux parcours ou mettre des buissons quelque part, etc. ou pas?
4: Alors, des fleurs, oui, on va refleurir un petit peu tout ça. En fait, c'est un endroit très zen et on veut garder cet esprit-là. Déjà, il n'y a pas beaucoup de voitures qui passent, on n'est pas en centre-ville, voilà. Et donc, on aimerait aussi, pourquoi pas, faire des petits potagers de ci, de là, que les gens puissent participer aussi, quelque chose de participatif.
3: Que les enfants puissent puisse planter justement ou un arbre, un chêne qui a déjà commencé à se développer ou des fleurs. Et on voudrait créer au centre du mini-golf un type de potager un peu particulier.
2: Métallier un peu particulier.
4: Ah, il va falloir venir voir.
2: Ah, d'accord, mais on viendra, pourquoi pas. Si vous avez la gentillesse de nous inviter.
3: Avec plaisir.
2: Un peu particulier, c'est-à-dire les légumes sont particuliers, ou c'est l'ambiance qui est particulière, ou c'est la terre qui est particulière, ou voilà.
3: C'est à mi-chemin entre le côté visuel un petit peu moderne, mais pas trop non plus, qui est intégré à la nature dont on parlait juste avant. Et pour d'accord. le reste, comme dit Justine, il va falloir venir voir.
2: Ah non, mais on viendra, et puis ça nous donnera l'occasion de reparler sur Côte-Sud, bien évidemment. Mais ça, vous y êtes très attaché, j'ai l'impression, à cet aspect vraiment nature, présentation de la nature, préservation de la nature, accompagnement de la nature, développement de la nature, ce qui est d'ailleurs assez rare dans les mini-golf du coin. Moi, j'ai fait un peu le tour là du mini-golf qui est, il y en a un qui est, je sais plus, près d'un restaurant là qui est pas loin, un autre qui est à Vieux-Boucau. Bon, c'est quand même des mini-golf qui sont assez, sans être ultra bétonnés, mais qui sont quand même assez bétonnés. Qu'il y a pas beaucoup d'herbe, pas beaucoup de gazon, pas beaucoup d'arbres, pas beaucoup de feuilles, pas beaucoup de fleurs, etc. Donc vous, c'est un parti pris qui est très très différent.
3: C'est un parti pris, mais également, c'est nous, le terrain, il est sablonneux et c'est un mélange de sable et de terre. Pour la plupart des mini-golf, c'est de la terre battue, donc beaucoup plus stable, solide. Nous, d'accord, c'est un petit peu, il est en escalier un peu le mini-golf. Il est intégré donc avec plein d'essence d'arbres et intégré un petit peu en escalier qui descend vers le lac. Et
4: puis surtout, c'est un grand espace. Beaucoup plus grand que par exemple, à Vieux-Boucau.
2: Qu'un mini-golf traditionnel.
4: Oui, ouais, oui, d'accord. Oui.
3: C'est un des plus grands du coin. Ouais.
2: D'accord. Donc, c'est ça. Mais ça reste quand même une heure et quart à peu près de...
3: Oui.
2: Parce qu'il ne faut pas non plus...
4: Il n'y a quand même que 18 trous. Hein, même
2: ouais, non, bien sûr, non, bien sûr. Mais non, mais c'est vrai que quand on fait encore une fois du golf...
3: Et au contraire des autres mini-golf, nous n'avons pas que des pins. Il y a un mélange de plusieurs essences d'arbres sur le parcours.
2: D'accord. Il y a des chênes, je suppose.
3: Des chênes, des chênes lièges.
2: Des chênes lièges.
3: Il y a des pins également.
2: Et alors, justement, tiens, petite question, vous me faites penser à ça. Est-ce que vous aurez la possibilité, à terme probablement, mais d'avoir des petits panneaux qui présentent, notamment aux amis estivants qui viennent passer un peu de temps dans les Landes, en vous rappelant que l'Aquitaine reste la première destination touristique française et que la France reste la première destination touristique mondiale. Ce qui est quand même une gloire pour les terres de Landes, des Landes. Je sais pas, une présentation un peu de ce qu'est un chêne pédonculé, ce que c'est un chêne liège, que c'est il y a un parcours dans le Loiret et notamment dans une forêt qui est absolument sublime, qui présente notamment des traces d'animaux, qui présente les différentes essences de plantes qu'on peut trouver dans tel endroit, c'est la Sologne. Hein. Les différents arbres, donc il y a beaucoup d'arbres très différents, c'est une forêt absolument sublime. Ça, à terme, vous pensez pouvoir le faire, présenter les herbes, les fleurs, les sur des panneaux qui peuvent être lus, hein, les différents animaux qui vivent de façon sauvage dans les Landes, ou non?
4: Alors, une chose est sûre, pour commencer, parce que la question est longue, alors il faut...
2: alors... Non, c'est pas la question, est pas longue, c'est le commentaire explicatif qui est long. Voilà, donc ne racontez pas l'histoire, alors... je laisse énormément la parole à mes invités.
4: Non, mais c'est qu'il faut répondre à plusieurs choses dans une même. Donc, premièrement, nous souhaitons mettre l'accent sur la bienveillance et, comme vous aimez bien ce mot, le welcoming des gens.
2: Eh ben, merci pour votre réponse. C'est très agréable. Je pense qu'on va maintenant passer. Non, allez-y, je vous en prie.
4: Voilà, que tout le monde est le bienvenu dans une ambiance agréable où on passera du temps à discuter. Enfin, voilà, on veut pas traiter les gens comme des simples touristes qui viennent dépenser leur argent. Pour nous, il y a beaucoup d'autres choses derrière et il nous plaît de pouvoir aussi partager une certaine culture, alors que ce soit la culture de nos Landes chéries ou bien même d'autres choses. Nous avons quand même pas mal d'idées.
3: C'est très important dans notre état d'esprit ce qu'est en train de dire Justine, puisqu'on a La démarche n'est pas commerciale en priorité. Elle est...
4: Partage.
3: Dans le partage, exactement. Et pour revenir à ta question, oui, on a envie d'amener une touche de culture et de connaissances à apporter tout en s'amusant. Que les gens puissent profiter du parcours, mais comprendre où ils sont. Alors que ça peut être sur la nature, ça peut être aussi sur certains éléments de la piste. Mais à terme, alors comme on disait tout à l'heure, pour cette année, on va avancer. Mais à terme, l'année prochaine, on souhaiterait que oui, ces panneaux-là puissent être affichés.
5: En fait, ce que vous êtes en train de nous expliquer, c'est qu'on peut y passer presque la journée.
4: Bah, c'est ce qu'on aimerait bien, ouais.
5: On vient parce jouer que... au mini-golf, on vient se restaurer, on vient s'aérer, on vient jouer à autre chose, on vient découvrir éventuellement les plantes, les arbres, comme nous l'a dit notre ami tout à l'heure, JP. Et c'est un package quelque part.
4: C'est ça, on aimerait bien, c'est ce qu'on veut, on veut créer un endroit où qu'on puisse venir... toute une journée, bien sûr, tout est relatif, mais un bon moment avec sa famille, et pourquoi pas. En plus, autour de nous, il y a d'autres activités, comme des restaurants, justement, au bord du lac, le Dinosaur Park, enfin, il y a plusieurs choses à côté.
3: Et donc... ce qu'on voulait aussi, c'est pouvoir diversifier un moment pour que les familles puissent être ensemble, et d'un côté, des fois, vous savez, il y en a un de la famille qui n'a pas envie de jouer au mini-golf. Mais donc, il peut aller à côté, il peut lire un livre, on va faire en sorte d'avoir des éléments sur lesquels il va pouvoir s'amuser et passer du temps lui aussi, même s'il n'a pas envie de jouer ou s'il a envie de faire autre chose.
5: N'oubliez pas les transats.
4: Oui, on aura effectivement un coin lecture avec des livres à dispo. Voilà, oui, l'idée, c'est de passer du temps sympathiquement, que personne ne soit obligé de faire... d'autres choses qu'il n'a envie de faire. Et alors, Azur, c'est un peu loin, quand même, un peu, pas de tout, mais on vient à Azur quand même, c'est une démarche, à part les campings qu'il y a en face. Donc voilà, si c'est pour pouvoir en profiter, bah, c'est bien, plutôt que d'être dans le... Comment on appelle ça quand on... Aidez-moi.
2: La procrastination.
4: Non, justement, tu vois...
2: La volonté de...
4: Non. Tu vois, tu fais un loisir une heure et puis tu t'en vas faire autre chose. Enfin, tu vois,
2: D'accord, oui.
3: La suractivité.
2: Oui,
4: la suractivité, voilà.
2: D'accord, oui.
4: Non, là, c'est prendre son temps, flâner, s'amuser. Comme ça, il n'y a pas d'énervement, ni entre les familles, les enfants, les parents. Voilà.
2: D'accord. Un cadre sympathique. On va parler de la rentabilité. Mais avant de parler de la rentabilité, parce que si on en prend le temps pour un parcours d'une heure et quart, on met trois heures, ça peut effectivement poser des problèmes tout simplement à celles et ceux qui peuvent. Si on va écouter... Une autre petite pause musicale, on va en marquer une. En tout cas, on va écouter Florent Pagny qui nous dit que t'aimer reste la chose la plus importante. On retrouve Justine et Julien juste après.

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1: J'aime bien Florent Pagny, je sais pas, je trouve qu'il a souvent des chansons qui parlent et à l'esprit mais aussi au cœur, voilà. Donc, bon, c'est dit. Mais justement, on revient à l'aspect un peu écolo de votre projet. Comment vous faites ? Vous allez utiliser le minimum d'eau, pas d'engrais, respect absolu de la nature, etc. Vous allez mettre des poubelles pour que les gens mettent leurs déchets dans les poubelles. Enfin, il y a tout cet environnement respectueux de la nature. Comment allez-vous faire ? Comment ferez-vous ?
2: Alors oui, déjà, le tri des déchets, même s'il n'y en a pas beaucoup sur le parcours, mais il y aura de quoi déposer les petites ordures et trier les déchets. Et en effet, nous, ce qu'on voudrait, c'est éviter toute consommation de produits nocifs et être raisonnable sur la consommation d'eau, évidemment.
1: Vous arroserez peu, alors ?
2: On arrose quasiment pas ce qui est strictement nécessaire.
1: D'accord. Donc il y a un contrôle de l'utilisation de l'eau.
3: Oui. Vous n'avez pas des récupérateurs d'eau, des bassins ou comme ça qui vous permettraient...
2: Alors c'est pareil, c'est en prévision l'année prochaine de pouvoir en installer, oui.
3: On va trop vite.
4: Oui, parce que là, on est à un mois, ça fait qu'un mois en fait qu'on a les lieux, donc bon, on va y aller tranquille. Mais là, pour l'instant, ça va se résumer à la tonte raisonnée déjà, parce que c'est joli d'avoir un bel endroit accueillant, bien tondu, comme on disait tout à l'heure sur les jardins anglais ou français. Mais en tout cas, tonte raisonnée pour que les abeilles, que toute cette petite diversité puisse vivre chez nous tranquillement. Les produits non nocifs, c'est sûr. Nos jeux seront en bois pour la plupart. Puis prendre du bois de récup pour faire nos petites installations. Enfin voilà, on ne veut pas non plus être dans l'intensif.
1: D'accord, mais la tonte que l'on utilise sur les golfs, c'est un terme anglais, c'est le mulching. C'est-à-dire qu'en fin de compte, la tonte est tellement fine que ça devient... Alors on ne récupère pas l'herbe coupée, elle est finement hachée, enfin coupée, pas hachée justement, coupée. Et elle va servir d'engrais au parcours, ce qui fait que peu à peu, le parcours devient très très beau, très très riche d'engrais, et sans justement utiliser de produits phytosanitaires classiques, d'entrants, etc. Donc on a effectivement une tonte qui est... et c'est un terme anglais.
2: Sur le parcours de mini-golf, on n'utilise pas du tout de produits. C'est tout arrachage à la main, donc le mulching, évidemment. Alors une tonte... sur plusieurs jours, qui permet d'abaisser au fur et à mesure la taille et d'être au plus bas au meilleur moment.
1: D'accord. Donc, encore une fois, on est en plein dans le respect anglais de la nature, qui pour moi, effectivement, est un respect tout à fait important. Ça suppose également, Justine et Julien, des relations clients, un accueil qui soit à la hauteur, c'est-à-dire on privilégie la convivialité, l'empathie, le respect aussi. C'est important parce que là, vos expériences professionnelles à l'un et à l'une et à l'autre, pardon, vont vous servir. C'est ça, c'est quand même un accueil sympathique d'abord.
4: Oui, alors je crois qu'on n'a pas beaucoup à se forcer. Hein.
2: Non, c'est plutôt naturel.
4: C'est pas une image de façade. Je crois qu'on est sympa, on peut le dire, quoi. On sourit.
1: Oui, on verra la fin de l'émission.
4: Voilà, non, mais même en début de saison, ici, les gens sont souvent déjà éreintés. Ça se remarque de travailler dans les saisons. J'espère qu'on accueillera du mieux qu'on peut jusqu'au bout. Mais j'ai déjà oublié la question.
1: Non, c'était. Mais ça, je peux la répéter.
4: Oui,
1: c'est
4: non, c'est vrai.
1: L'accueil.
4: Que, ça y est, je m'en rappelle. Merci. C'est vrai que il y a quand même. Nous, on reprend les lieux et que les avis sur Internet de ce magnifique lieu ne sont pas très très élogieux. Et on espère que vous viendrez nous voir pour le constater par vous-même, parce que nous, on vous accueillera avec grand plaisir. Et puis, que ce soit de l'anglais, de l'espagnol, des enfants, des personnes plus âgées.
2: Et puis un accueil, si on est tout de suite agréable, détendu, avec le sourire,
4: qu'on
2: sent la tranquillité, la personne qui est en face de vous aussi, tout de suite, va être plus sereine, plus tranquille. Elle va se sentir à l'aise et du coup, elle va sentir qu'elle va pouvoir avoir ce qu'elle veut, mais tranquillement, sans s'agacer. On prendra le temps, on aime les sourires, on aime parler aux gens, les connaître aussi, même si c'est des personnes qu'on ne verra qu'une semaine dans notre vie. On aime quand même échanger, savoir d'où ils viennent, ce qu'ils font, pourquoi ils sont venus là, échanger avec eux simplement. Et ça, c'est pour la partie, c'est surtout pour la partie touristique, parce qu'on aimerait pouvoir développer une autre clientèle hors saison. Donc avril, mai, juin, septembre, octobre, nous souhaiterions pouvoir accueillir les écoles locales, les écoles de foot, pour des journées de cohésion, pour de la découverte. Qui est également un lieu pour les locaux qui puissent prendre du bon temps ensemble.
4: On voudrait en fait faire intervenir des locaux régulièrement pour qu'ils viennent nous montrer chacun leur passion, que ce soit artistique ou leur métier, je ne sais pas, des expositions de peinture des gens du coin, des apiculteurs,
2: des artisans locaux,
4: des danseurs, du yoga, voilà, offrir ces expériences aux gens. Qui pourraient venir sur place profiter de ces de toutes ces
2: de profiter du lieu et qu'on puisse faire partager à tout le
1: et
2: monde.
1: Et comment allez-vous le faire savoir tout ça les réseaux sociaux.
4: Ah ben il va falloir
1: êtes sur les réseaux sociaux, d'accord.
4: On va l'être en tout cas. Là on est en train de préparer le site. Après il va falloir communiquer bien là-dessus, mais voilà, hein, on compte sur les réseaux sociaux. Et pourquoi pas quelques pubs locales.
2: Après, le bouche à oreille fonctionne aussi.
4: Le bouche à oreille.
2: Il y a besoin d'en parler, il y a besoin d'échanger avec tous les gens qu'on connaît autour de nous.
1: Ça, c'est très, très vrai. Je me suis aperçu que très souvent, le bouche à oreille fonctionne très bien ici. Oui,
2: oui plutôt, oui.
4: Bouche fonctionne très bien, ça, le bouche, c'est sûr. Mm-hmm. L'oreille, eh ben, on espère
2: qu'elle fonctionnera aussi.
1: D'accord, mais j'adore l'humour de Justine.

0: Vous êtes en fait le mini golf est un c'est même pas un prétexte, c'est un des comment dire un des éléments du projet global
1: et un ce appui,
0: qui
1: est,
0: ouais, ouais et ce qui est intéressant dans le projet global c'est que tout se croise
2: tout se recoupe, tout se complète, tout se répond parce que justement avec l'expérience qu'on a et notamment en saison on sait qu'on va y passer beaucoup de temps en juillet en août et à côté également. Et on a envie d'y être bien quand on y est et que ça se ressente. Quand on n'est pas bien à un endroit, vous le transmettez aux autres personnes autour de vous. Mais si tout de suite on sent que vous êtes bien, vous êtes posé, vous êtes calme, ben les gens ils vont ressentir ça et ils pourront profiter pleinement du lieu.
0: Moi, le seul truc qui me gêne, c'est que c'est les équipes de foot qui vont être accueillies. Il va pas y avoir les équipes de rugby. Ça me gêne un peu. Mais...
3: Ah ben ça,
1: il n'y a aucun problème.
3: T'as parti pris ça. Hein. Il faut quand même faut dire. Non, c'est vrai que mais bon, c'est pas très grave.
2: Mais que ce soit club de handball, de judo,
1: tout le monde sera le bienvenu. Peu importe.
3: Non, c'était foot enfin... d'abord. Hein.
0: C'est bien, on a remarqué.
3: On a remarqué ça.
2: Une petite tendance, pardon.
1: Non mais surtout. Nous sommes des locaux, on vit donc ici depuis toujours et on essaye de créer un endroit que on aurait nous aimé pouvoir trouver
0: voilà,
1: en fait. Voilà, passer du temps avec des idées sympas et des gens sympas. Voilà, donc on espère qu'on pourra offrir.
0: Ce sera sympa d'aller faire un petit reportage là-bas.
3: Oui,
0: petit reportage
3: absolument.
0: Ça pourrait être très sympa.
3: On verra qui peut y aller.
0: Ça serait très sympa. On fait une troisième pause musicale ?
1: Allez.
3: C'est une bonne idée. Alors, on va écouter Vanessa Paradis qui nous parle des épines du cœur. Moi, j'aime aussi beaucoup Vanessa Paradis. Moins que Bernard, mais quand même.
0: Mais on sait que tu as un grand cœur, Jean-Pierre.
3: Ah, mais ça, c'est sûr. Voilà.
0: Allez,
3: c'est parti.

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1: Vous avez aussi deux autres activités sur votre site, c'est-à-dire la location de vélos et le tennis. Alors le tennis, par exemple, c'est comment présenter les choses ?
2: C'est un parcours

0: qui est existant depuis un moment, que nous venons de nettoyer et qu'on doit encore un petit peu rénover. Alors, il est ouvert aux locaux toute l'année, mais le reste du temps, il sera utilisable à l'heure et nous avons tout le matériel à disposition pour la clientèle qui souhaitera jouer.
1: D'accord.
2: Donc c'est un cours, pas un parcours, parce que le parcours,
1: oui, non,
2: c'est
1: le
2: golf.
1: Pas... Là aussi, mais enfin bon, c'est un cours.
2: On aimerait bien pouvoir organiser des petits tournois amicaux, avec des petits thèmes sympathiques, du style venir jouer en famille, une mère et sa fille ou son fils, pareil pour le papa, ou un tournoi frères et sœurs. Et puis côté jeu, pourquoi pas jeu de société, faire des petits tournois aussi de Scrabble ou des petites choses.
1: Pas de compétition, mais convivial.
2: Une petite compète, mais tout ça dans le fun. Voilà.
1: D'accord,
2: pas,
1: okay.
2: C'est pas le meilleur qui vient gagner tous les trophées. C'est voilà,
0: pas la Coupe du Monde.
2: On gagnera des petits cadeaux. Mais ouais, on aimerait bien essayer de mettre ça sur pied. Ouais.
1: Mais le sport... Malheureusement, perd à chaque fois qu'il a effectivement des gens qui s'interposent entre le convivial et le professionnel et la volonté d'être. Le rugby a encore beaucoup de choses à dire à ce sujet. C'est un sport qui est violent, mais qui est d'abord avant tout convivial. Et puis également la location de vélos. Alors là, on vient chez vous pour louer des vélos, c'est ça ?
0: Exactement, oui.
2: On est juste à côté de très très belles pistes cyclables dans le...
1: Eh oui, c'est ça l'avantage, effectivement.
0: Voilà. Il y a beaucoup de passages juste devant le parcours de mini-golf. Et la piste cyclable qui fait en partie le tour du lac et qui rejoint les plages passe juste devant.
1: D'accord, donc ça c'est aussi un atout formidable.
2: C'est super.
0: C'est plus qu'un atout.
2: Oui.
1: Et on n'a pas parlé d'un petit détail, mais c'est chose très importante, c'est les prix. Ça sera cher, non ?
2: Ça sera très cher.
1: Mais non, vous ne pouvez pas dire ça.
2: Non, bien sûr, ça sera, c'est fait exprès que tout le monde puisse venir. Des prix très accessibles, surtout des offres, des abonnements, des prix famille, des prix... Enfin, voilà, qu'une famille qui a 6 enfants puisse quand même ne pas perdre un bras.
1: Abordable,
2: mais
1: voilà,
2: exactement.
1: Quelle adresse alors, le mini-golf ? Quelle est sa date d'ouverture, ses jours d'ouverture, quels sont les horaires d'ouverture ? Alors, son adresse, tout ça, c'est...
0: Alors, l'adresse, c'est à la route des campings à Azur. C'est juste en face du lac.
1: D'accord.
0: Juste situé en face du restaurant La Payotte.
1: D'accord, on voit très bien. Alors, la date d'ouverture, vous ouvrez quand ? Alors, ça y est, c'est parti. À quelle date ?
0: On ouvre jeudi.
2: On ouvre jeudi le mini-golf et en même temps qu'il sera ouvert, nous continuerons d'avancer sur le reste. Donc on espère une belle ouverture, pour une vraie belle ouverture du site entier pour la fête des mamans peut-être. Mais sinon, dès jeudi férié, on ouvrira le parcours de mini-golf.
1: D'accord. Et bon, je suppose que les jours de pluie, les jours de grosse chaleur, on ne viendra pas jouer, mais... le reste du temps, c'est disponible. Alors, c'est ouvert à quelle heure ? 10h jusqu'à...
0: Alors, hors saison, on sera ouvert de 10h à 19h.
1: D'accord.
0: Les week-ends.
1: Oui.
0: Et peut-être les mercredis. Et en saison, on est ouvert tous les jours de 9h à 20h, avec également quelques nocturnes pendant la saison.
1: D'accord. Avec des balles fluo, des... Non, c'est éclairé ?
0: On est éclairé, oui. On a un éclairage.
1: Ah, d'accord. Je sais pas, lampe
0: nocturne.
1: Frontale. Ah non,
2: non,
1: il y a vraiment
0: pas d'obligation de...
1: D'accord.
0: Mais
1: non.
0: L'idée des balles fluo, c'est pas mal. Oui, je retiens.
1: Oui, ça n'existe pas, je crois. Bon.
0: On va trouver.
1: J'ai une dernière question quand même. Allez, elle est très courte. Ça va changer. qu'attendez-vous vraiment de ces 3 mois de gestion du mini-golf ? Qu'attendez-vous de tout ça ?
2: Qu'attendez-vous de tout ça ?
0: De bien lancer l'activité, déjà. Et
2: de s'épanouir déjà dans un boulot qu'on aime.
0: Oui, puis de s'y sentir à l'aise et de vraiment arriver à mettre ce qu'on a mis dans la candidature, l'idée qu'on a de tout ça, de vraiment arriver à l'élaborer correctement.
2: Que ça devienne du concret, ouais.
1: D'accord, vivement que ça se... Vivement jeudi.
2: Vivement jeudi.
1: Et tout puis à fait. Après, Aléa Jacta Est, comme diraient mes amis romains. Vous savez, ceux qui étaient en jupette, pas les Romains actuels. Écoutez, merci infiniment, Justine, et merci aussi à Julien d'avoir bien voulu répondre à mes questions.
0: Merci à toi, Jean-Pierre.
2: Merci à Côte-Sud FM de nous avoir reçus et donné la parole.
1: C'est la moindre des choses.
3: Avec plaisir.
1: Amis auditeurs, j'espère que vous avez pu découvrir un peu de ce que demande la gestion d'une activité importante et essentiellement estivale. On a compris qu'il y aurait probablement des débords sur les parties non estivales. Merci à Bernard aussi, qui a su mettre en onde, comme à l'instant, ce numéro de Libre Antenne avec une précision digne des plus grands golfeurs. Cette émission sera diffusée sur Port d'Albret jeudi à 17h. Je vous retrouverai sur Côte Sud dans un mois à peu près. D'ici là, portez-vous bien, prenez soin de vous et des autres. Et puis, je pense à vous et à très bientôt.

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1: Il est 16h.
2: Bonjour, c'est Patrick James et le jukebox de Côte Sud FM. Vous avez aimé les Beatles, les Kings, Cat Stevens? Vous adorez toujours les Rolling Stones, David Bowie, Pink Floyd? Alors je vous propose chaque semaine de découvrir ou redécouvrir avec moi ce que la pop musique, en particulier anglo-saxonne, nous a offert de mieux dans les années 50, 60 et 70. Bonjour à toutes, bonjour à tous, bienvenue sur le jukebox de Côte Sud FM. Nous débutons l'émission avec Percy Sledge, When a Man Loves a Woman, chanson enregistrée en 1966 dans un petit studio de l'Alabama. Percy Sledge.

Et encore à 45 tours de légende sur le jukebox, puisque voilà les Animals avec The Heart of the Rising Sun, une chanson tirée du folklore américain qui lance la carrière de ce groupe de 5 Anglais en 1964.

The Locomotion est une chanson populaire de 1962, écrite par Jerry Goffin et Carole King. La chanson est apparue dans le top 5 américain à 3 reprises, et à chaque fois dans une décennie différente. D'abord par Little Eva en 62, numéro 1 aux USA, Grand Funk Railroad en 74, numéro 1 aux USA, Ritz en 79, numéro 1 en Nouvelle-Zélande, et Kylie Minogue en 85, numéro 3 aux États-Unis. Voilà,

Reste en States avec Carole, une chanson écrite et interprétée par Chuck Berry, sortie en août 1958. Il en existe plus de 25 versions et c'est l'un des titres enregistrés à la fois par les Beatles et les Rolling Stones. Voilà Chuck Berry, Carole.

Si vous nous rejoignez, vous êtes sur Code Sud FM à l'écoute du jukebox de Patrick James. Et voilà maintenant Monday par les Mamas and Papas, un titre du milieu des années 60.

Écoutons maintenant un vinyle assez rare, c'est les Turtles avec le titre Eleonore, enregistré en 68 sur le label London Records. Ce titre, moins connu que leur incontournable Happy Together, vous rappellera néanmoins d'excellents souvenirs. Voilà les Turtles, Eleonore.

Et encore un groupe américain, ce sont les Vanilla Fudge, groupe psychédélique fondé à New York en 1967 et spécialisé dans les reprises, dont ce fameux Keep Me Hanging On, créé au départ par les Supremes. Vanilla a ressorti un album en 2007. Les voilà dans You Keep Me Hanging On.

Et je remets 50 centimes d'euros dans le jukebox pour écouter She's Not There du groupe pop britannique Les Zombies, chanson écrite par Rod Argent et parue en 45 tours en juillet 1974 sur DK Records.

Amateurs de pop rock musique, continuez à vous agiter, à taper du pied, puisque voilà les Kinks avec All Day and All of the Night, un grand classique des frères Davies qui sort en 64.

Retour au calme avec un très joli slow de Procolarum, groupe britannique précurseur du rock progressif qui nous gratifia en 68 d'un énorme tube mondial White Shade of Pale grâce à l'orgue Hammond du clavier Matthew Fisher, véritable marque de fabrique de ce groupe. Voilà, Hamburg, Procolarum.

What have they done to my song, man? Nous demande Mélanie dans cet extrait de son album Candle in the Rain d'avril 70. Cette chanson comporte un couplet en français et permet à Mélanie de se hisser dans les toutes premières places des hit-parades mondiaux. Cette chanson fut adaptée par Dalida sous le titre Ils ont changé ma chanson. Voilà What have they done to my song, Mélanie.

Sound of Silence, sortie d'abord en version acoustique en 1964. Elle fut remixée par Tom Wilson à l'insu du duo Simon & Garfunkel et c'est cette nouvelle version qui sort en single et atteint la première place des ventes aux États-Unis, apportant la célébrité à ce duo Simon & Garfunkel, The Sound of Silence.

En 1968, à l'apogée de leur gloire, les Doors nous proposent Hello, I Love You, extrait de leur album qui fut numéro 1 aux USA, Waiting for the Sun. C'est un poème de Jim Morrison mis en musique.

Dans le style musique psychédélique, les Anglais des Statu Quo se débrouillent pas mal eux aussi et nous proposent leur premier 45 tours en janvier 68. 45 tours enregistrés sur un magnétophone, 4 pistes seulement. C'est Pictures of Matchstick Man, The Statu Quo.

See Family Play, c'est une chanson des Pink Floyd de 1967. C'est la grande époque de Roger Waters, Nick Mason, Syd Barrett et Eric Wright. Voilà les Pink Floyd.

Eh bien, chers auditeurs, le jukebox de Patrick James sur le 93 Côte Sud FM va se terminer avec les Can It Eat on the Road Again. La semaine prochaine, je vous propose un super jukebox, un spécial slow. On va se régaler. Je vous souhaite à tous et à toutes une excellente fin de semaine. Bye bye.

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bonjour, bonjour, et merci de nous retrouver pour l'émission Open Blues. Je suis Alain sur Code Sud FM et je vous invite à poursuivre l'étude des albums importants parus entre 1965 et 1975, tous inspirés fortement du blues. Aujourd'hui, je veux vous parler d'un phénomène, mais pas forcément au sens que l'on pourrait entendre avec une star du rock des années 70. Rory Gallagher est né le 2 mars 1948 à Ballyshannon, en Irlande, et est mort le 14 juin 1995 à Londres. C'était un guitariste, chanteur, compositeur et producteur irlandais de blues rock essentiellement. Il débuta comme guitariste professionnel à l'âge de 15 ans, dans le sextuor Fontana, mais peu de temps après, il le quitte pour créer son propre groupe Test, en 1966. Après avoir sorti 2 albums, le groupe se sépare et Rory Gallagher poursuit sa carrière en solo dès 1971 avec un premier album nommé justement Rory Gallagher. Il a percé en Europe au début des années 70 grâce à des albums que je vous propose de parcourir. Ce sont les 5 premiers albums de sa carrière solo. On pourra ainsi mettre en évidence la croissance puis la décroissance de son succès commercial. En revanche, chaque album présente un grand intérêt pour ceux qui aiment le blues, le rock, le folk, bref, la guitare électrique et ce je ne sais quoi de la culture celte très développée chez cet Irlandais bon teint. À noter que les ventes de ces disques sont estimées aujourd'hui à plus de 30 millions d'exemplaires à travers le monde. Cet artiste, à la voix douce, caractérisé par son jeu de guitare fluide et dynamique, mais aussi ses vêtements de scène pour hommes au travail dans les bois, était loin d'être ordinaire. Rory Gallagher était un virtuose, autodidacte qui a forgé une révolution musicale dans son pays natal. Il a évité les pièges de la renommée et de la célébrité tout en devenant un héros international universellement acclamé. Sa fin trop prématurée en 1995, après 30 ans de carrière, n'a pas fait oublier sa musique et son dynamisme, lui qui adorait être sur scène au contact direct de son public, souvent très fan. Il fut surnommé le guitariste du peuple.

À la fin de 1970, Test était au bord du succès international. Ils avaient accumulé une base de fans fidèles, dont John Lennon d'ailleurs, et joué au légendaire festival de l'île de Wight en 1970, et enregistré deux albums époustouflants. Mais à la surprise de leurs fans et de leurs contemporains, le groupe s'est séparé en raison de divergences musicales et managériales. Rory, désireux d'utiliser cette nouvelle liberté musicale, est retourné au studio d'Edvision à Londres avec l'ingénieur du son Eddie O'Ford, avec qui il avait travaillé pour le dernier album de Test, On the Board. La session qui en a résulté est devenue son premier album solo, qui est paru sous le nom éponyme de Rory Gallagher. L'album contient des morceaux de rock très teintés de blues et aussi des chansons de folk où on sent les racines culturelles de Rory. On note également la présence d'un piano sous les doigts de Vince Crane et sur les morceaux acoustiques, l'apport de Bernd Jansch et de John Renberg, qui jouaient notamment dans Pentangle, participant aux sessions, est important. Même à ce stade précoce de sa carrière, Rory, qui n'a que 23 ans, souhaitait expérimenter la musique qu'il crée. Il ne s'est jamais contenté de suivre les tendances ou de prendre la voie facile. Cela se retrouve dans des chansons qui frôlent le jazz, comme dans « Can't Believe It's True », sur lequel Rory joue du saxophone. Je vous propose d'écouter « I'm Not Surprised », »,« Je ne suis pas surpris », qui est le deuxième morceau de l'album, avec Vince Crane au piano, interprétant un accompagnement de style fast domino au riff de guitare rock de Rory.

Au début de l'automne 1971, dans la foulée de son premier album solo, un vibrant Rory retourne au studio avec le percussionniste Wilgar Campbell et le bassiste Jerry McAvoy pour créer l'album qui se rappellera Dust. Dans une forme prolifique d'écriture de chansons, Rory a accumulé un certain nombre de titres qui ont rempli le dernier album de Test et restent assez nombreuses pour ses deux premiers albums solo. Dust sera salué par son armée mondiale grandissante d'admirateurs, dont le guitariste Johnny Marr du groupe The Smiths, ou le comédien humoriste américain Bill Hicks, qui cite régulièrement cet album parmi leurs favoris. Le son studio de Rory Gallagher en session reste très proche du jeu en live, pour garder cette spontanéité qui caractérisait les chansons de Rory Gallagher. De plus, comme il était toujours sur la route pour promouvoir son premier album, à de nombreuses reprises, les sessions démarraient au petit matin, aux petites heures. L'endurance et la persévérance de Rory n'ont jamais semblé gêner les autres musiciens, ni même l'ingénieur du son, Robin Sylvester. Les accords menaçants, guitare rock dans Used to Be, que nous allons écouter, montrent le chemin parcouru par Rory depuis ses débuts en Irlande. La voix brute, énergique et cristalline en même temps est habilement complétée par sa section rythmique formée par Jerry McAvoy et Wilgar Campbell, respectivement bassiste et batteur. Bref, Rory a accompli de gros progrès tout en gardant cette simplicité musicale apparente qui fera sa réputation.

C'était Used to be, être habituellement, par Rory Gallagher sur Radio Côte Sud FM. L'album Dusk contient 10 chansons. On retrouve des titres ayant un style celtique, teinté de jazz et de blues, utilisant beaucoup le jeu acoustique de Rory comme atout supplémentaire. Rory joue de la guitare à 12 cordes avec un harmonica monté en rack, ce qui lui permet de rendre hommage à Sonny Terry et Brody McGee, mais aussi à Bob Dylan. Muddy Waters a aussi droit à un hommage avec la reprise du titre « Should Have Learned My Lesson ». Et c'est peut-être pour cela que Rory sera invité à participer aux London Sessions du père du blues de Chicago dont j'ai parlé récemment. Les paroles sont fidèles à l'esprit des textes blues, notamment la envie de rentrer à la maison en laissant de côté la vie sur les routes. Mais aussi, elles évoquent des traditions irlandaises comme lire l'avenir dans une tasse de thé. La dimension politique n'est pas oubliée, notamment dans In Your Town, qui parle d'emprisonnement sans procès, mesure entrée en vigueur depuis peu en Irlande du Nord. Ce genre de texte était très prisé des fans qui voyaient en Rory un défenseur habile et solide de la cause irlandaise. Les effets sonores permis en studio ne sont pas en reste. Par exemple, l'accordage en accord ouvert donne une ambiance étonnante en gardant le rythme suivi par le jeu de guitare de Rory. L'album se conclut crescendo avec Crest of a Wave, le sommet de la vague, que je vous propose d'écouter, qui est un morceau à deux tempos qui donne plus d'expansion encore au travail de guitare de Rory, avec le son tourbillonnant de la tour Leslie, plus l'effet de guitare slide entremêlé avec les motifs de percussion de Campbell et la basse solide de McAvoy. C'est un album d'un Rory à son meilleur niveau, en créativité, écriture, production et exécution. C'est l'album idéal pour pénétrer l'univers de Rory Gallagher.

C'était Crest of a Wave par Rory Gallagher sur Radio Côte d'FM. Au milieu de l'année 1972, le colocataire du bassiste Jerry McAvoy, qui est un batteur, Rod Deatt, remplaça Wilgard Campbell qui quittait le groupe. Après 6 ans de travail sur un format de trio, Rory a cherché à embellir son son en introduisant de façon permanente des claviers dans sa formation. Rod, le nouveau batteur, qui avait été membre du groupe de blues Killing Floor, recommanda à Rory leur pianiste Lou Martin, ironiquement originaire de Belfast. Rory embaucha Lou et la formation restera ainsi durant environ 5 ans. Ils se mirent à enregistrer l'album suivant, Blueprint, initialement publié au début de 1973. Pour l'anecdote, la couverture présente le circuit imprimé d'un amplificateur Strum, Power Baby, qui a été conçu sur mesure pour Rory Gallagher à Hambourg. Il a été spécialement créé pour être suffisamment compact pour rentrer dans le petit compartiment à bagages d'une Volkswagen Coccinelle, une exigence particulière de Rory. Le nouveau batteur marque d'entrée le premier morceau, car Rod est un ambidestre, ce qui lui fait dresser des motifs de batterie permettant à Rory de superposer par-dessus un travail de guitare époustouflant. Sinon, le registre perçu dans les 2 premiers albums se retrouve ici, même si l'effet initial s'estompe un peu. Je vous propose d'écouter Daughters of the Everglades, la fille des marécages en Louisiane, qui a été inspirée par un livre que Rory avait lu. Cette chanson fait partie des compositions les plus mélodiques de son répertoire et souligne la contribution de Lou Martin, le nouveau pianiste, au groupe.

C'était Daughter of the Everglades par Rory Gallagher sur Radio Côte FM. Après avoir sorti son troisième album studio, Blueprint, en février 1973, Rory était d'humeur prolifique et confiante et il retourna très vite en studio cet été-là. En conservant la formation qui avait officié dans Blueprint, avec Jerry McAvoy à la basse, Lou Martin au clavier et Rod Deatt à la batterie. Les répétitions sur l'album ont commencé dans un club d'aviron de la ville de Cork. Cela a permis à Rory de développer les arrangements musicaux de ses titres à un rythme tranquille et détendu, ce qu'il changeait un peu. Les choses sont si bien déroulées que Tattoo, qui est le nom du nouvel album, a été enregistré rapidement, puis est sorti en novembre, à peine 9 mois après Blueprint, un exploit qui serait inconcevable aujourd'hui. Le style de vie foraine a toujours attiré Rory depuis son enfance, et sur le morceau d'ouverture, Tattooed Lady, il établit des parallèles entre les artistes itinérants et sa propre profession de musicien. L'ironie du sort est que Rory est né dans un hôpital nommé l'hôpital du rock de Ballyshannon, ce qui incite à penser qu'il a été bercé dans un berceau de ce rock hospital, et donc le titre Cradle Rock qu'on trouve dans l'album peut se percevoir comme une sorte de clin d'œil à sa naissance. Sur ce titre de Rhythm and Blues et aussi de rock, Rory applique son style de bottleneck passionnant et je vous invite à l'écouter. Sinon, Rory est fidèle à ses styles musicaux apparus depuis 3 albums, l'acoustique, le bottleneck, l'ambiance jazz parfois, voire même des relents de test avec des riffs solides. Voici le titre éponyme pour l'album Tattooed Lady, la dame tatouée.

C'était Tête Toute Lily par Rory Gallagher sur Radio Côte FM. Les progrès de Rory pour l'arrangement musical de ses titres sont indéniables, soulignés par une guitare et un piano à l'unisson, ainsi que des harmoniques brillantes. Un morceau comme « They Don't Make Them Like You Anymore » évoque une ambiance jazz détendue. Ce titre pourrait maintenant être considéré comme étant de Rory. Autre titre remarquable, « Living Like a Trucker » fut écrit à une époque où le groupe augmentait son activité de tournée en Amérique, et il aurait pu être un hymne, en fait, aux tournées successives et incessantes. Et au cours de sa carrière, Rory a accumulé plus de 30 longues tournées aux États-Unis. Sur « Sleep on the Closest Line », on retrouve l'exemple type des riffs qui sentent bon les nuances de Rory depuis l'époque test. Quant à l'intro de Rory dans « Was That Coming », il a électrifié son dobro acoustique sur lequel il joue en mode slide avec un effet assez doux, soulignant le lien qui existe entre le style du blues du Delta aux États-Unis et celui de Chicago, superposé à un jeu de clavier assez funky. Et puis il y a mon morceau préféré, A Million Miles Away, qui est rapidement devenu l'un des morceaux les plus appréciés du répertoire de Rory. Cela démontre le côté profond et introverti de ses émotions, mais aussi sa capacité à pouvoir assumer de longs solos riches et inspirés, avec différents instruments d'ailleurs, en partant d'une musique charmeuse, presque chaleureuse. Bref, c'est mon titre préféré, qui existe aussi en live et qui est très réussi, « Millions of Miles Away », éloigné d'un million de miles.

C'était Million Miles Away par Rory Gallagher sur Radio Côte FM. Le septième album de Rory le présente dans une forme étincelante. On est un an après la sortie de l'album live Irish 2014, qui fut un album à succès de la tournée irlandaise. De plus, Rory vient de négocier un nouveau contrat avec Chrysalis Records. Bref, il est maintenant établi en tant qu'artiste solo majeur et produit certaines de ses meilleures performances live et studio de sa carrière. Against the Grain capture parfaitement l'enthousiasme et l'émotion de cette époque. La formation du groupe est inchangée depuis Blueprint, avec pour rappel Jerry McAvoy à la basse, Lou Martin au clavier et Roy Deatt à la batterie. Après des années à jouer et à enregistrer ensemble, une entente musicale et une confiance se sont parfaitement développées, ce qui résonne tout au long de l'album. Les ingrédients habituels sont bien présents, avec des riffs rugissants, mais aussi l'harmonie entre les instruments, la voix désormais parfaitement maîtrisée. Le goût pour le jazz transparaît toujours, et même le rhythm and blues de Sam and Dave est à l'honneur avec la reprise de leur titre I Take That I Want. À noter le beau solo de piano de Lou Martin sur la reprise d'un morceau des Mississippi Chicks, groupe que Rory admirait. Trop souvent, Rory est considéré comme un simple guitariste de blues rock. Mais comme ses légions de fans le soulignent, sa capacité de parolier ne doit jamais être sous-estimée. Against the Grain a sa part de le moment exubérant, mais contient des aspects plus introspectifs, tels que Lost at Sea, où Rory décrit parfaitement des effets de la solitude. Le côté contemplatif chez Rory transparaît. Je vous propose d'écouter Bought and Sold, acheté et vendu, pour illustrer Against the Grain. Le style de Rory est définitivement en place, du moins le croit-on.

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1: C'était Boat and Soul par Rory Gallagher sur Radio Côte FM. Les années 70 ont apporté la renommée en Europe pour Rory Gallagher. Durant les années 80, il ralentit sa production d'albums en raison de problèmes de santé dus à une consommation excessive d'alcool. De plus, il prend des médicaments pour lutter contre la peur de l'avion et ses calmants vont lui abîmer le foie et l'obliger à subir une greffe qui échouera. Et après des semaines de soins intensifs, il va décéder à Londres à l'âge de 47 ans en juin 1995. Nombreux sont ceux qui salueront l'œuvre de Rory, de Clapton, Rolling Stones, mais aussi à travers l'influence qu'il a eue sur des guitaristes comme Slash de Guns N' Roses, The Edge de U2 ou encore Brian May de Queen. Et il y en a d'autres. Le bilan de l'œuvre de Rory est ce feu au bout des doigts qui était le résultat d'un travail acharné et d'une dextérité naturelle, mais aussi d'une énergie infatigable et d'une conduite de show particulièrement dynamique. Je conclurai en citant Jimi Hendrix, à qui on demandait ce que cela faisait d'être le meilleur guitariste du monde, et qui répondit « Je ne sais pas, mais demandez-le plutôt à Rory Gallagher. » C'est quand même un bel hommage. La semaine prochaine, je vous parlerai d'un autre grand guitariste, Joe Walsh, hors de sa période au sein des Eagles. Mais d'ici là, roulez blues. Et comme il nous reste du temps, je vais vous passer un petit morceau de l'album Blueprint qui a été un peu écourté, avec un morceau qui s'appelle Hands Off, les mains retirées.

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1: Il est 20h.
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0: 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Il est 23h.
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2: Il est minuit.

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